0: chercheuse au centre Asie de l'IFRI. Elle répondait aux questions de Claire Fage. Un bilan qui continue de s'alourdir. La violente coulée de boue qui a touché le Népal et la Chine a fait plus de 950 morts et près de 4500 disparus. Les autorités népalaises redoutent une nouvelle montée des eaux. Les sauveteurs, eux, redoublent d'efforts pour tenter de sauver d'éventuels survivants. La Banque centrale de Madagascar a annoncé il y a quelques jours l'ouverture prochaine de points de collecte d'or dans quatre régions de la grande île à haut potentiel aurifère. Avec ce nouveau dispositif, l'institution financière publique entend poursuivre un double objectif, augmenter ses réserves du précieux métal tout en essayant de formaliser et d'encadrer une filière largement contrôlée par de puissants réseaux de trafiquants. Guillaume Fabry.
1: Ambiloubé et Maevatanan dans le nord, Miandrivazou dans l'ouest et Manantzar dans le sud-est, c'est autour de ces quatre villes que la Banque centrale de Madagascar veut acheter de l'or. Elle en possède aujourd'hui une tonne dans ses coffres et compte augmenter ce volume en suivant une tendance mondiale au niveau des banques centrales. L'objectif pour la grande île, renforcer et diversifier ses réserves de change au bénéfice de la stabilité de l'ariar. La monnaie nationale malgache est soumise à de fortes fluctuations. Avec ses points de collecte, l'institution souhaite aussi favoriser la traçabilité du précieux métal, le contrôle de sa qualité et améliorer les conditions de travail des orpailleurs en éliminant l'utilisation de mercure dans les exploitations artisanales. En bref, encadrer cette filière employant 600 000 personnes selon la Banque centrale, principalement de façon informelle, et tenter de faire reculer la contrebande. L'an dernier, seulement 13 kilos d'or ont été vendus à des acheteurs étrangers via le guichet unique d'exportation, la plateforme de commerce légal, tandis qu'en 2024, le ministère des Mines estimait qu'une tonne d'or sortait clandestinement du pays chaque mois, un trafic extrêmement juteux échappant à toute taxation à Madagascar. Guillaume Fabrion, Tananarive, RFI.
0: Plus de 6000 cas d'Ebola, dont près de 3000 décès, ont été recensés en République démocratique du Congo, le pays qui fait face à la pire flambée de son histoire, selon les autorités. Cette épidémie est devenue en seulement 3 mois la plus meurtrière qu'a connue la RDC, dépassant celle qui avait sévi entre 2018 et 2020 dans l'est du pays. Le trafic aérien mondial connaît une hausse cet été. Selon l'Organisation des compagnies aériennes, il a augmenté de 0,2% par rapport à juillet 2025. Je vous le disais en titre, c'est une page du football qui se tourne. Lionel Messi a annoncé ce lundi sa retraite internationale à 39 ans et après 125 buts en 207 sélections, il ne portera plus le maillot de l'Albi Céleste, une sélection avec laquelle il a remporté la Coupe du Monde en 2022 et qui l'a conduit jusqu'en finale le mois dernier aux États-Unis. La défaite contre l'Espagne restera donc son ultime match en équipe nationale. Après l'annonce de cette retraite de Lionel Messi, écoutez la réaction du journaliste argentin Alejandro Valente, ancien patron des sports de RFI.
2: C'est le jour qu'on ne voulait pas voir arriver, mais on savait qu'il allait arriver fatalement un jour ou l'autre. C'est la fin de toute une histoire, et pour Messi, mais aussi pour l'Argentine. J'ai trouvé sa lettre très émouvante. Tout ce qu'il a fait ces derniers mois a été très fort. On savait qu'il disputait cette Coupe du Monde à 39 ans, hein, sachant que son père était gravement malade, que l'équipe d'Argentine n'était pas tout à fait la même qu'en 2022, beaucoup moins forte, avec beaucoup de joueurs qui étaient à la limite de leur force, une équipe vieillissante. Et pourtant, il a mené la barque jusqu'au bout. Je pense qu'il part la tête haute, avec des très belles paroles pour ses compatriotes, en réussissant à une sortie qui est exceptionnelle, et même ce week-end en marquant un quadruplé qui montre qu'il a encore de beaux restes.
0: Alejandro Valente dans Radio Foot International ce lundi pour évoquer la retraite internationale de l'Argentin Lionel Messi à 39 ans. Du tennis maintenant avec l'US Open, l'ex numéro 3 mondial suisse Stan Wawrinka, engagé à 41 ans dans la dernière saison de sa carrière professionnelle, éliminé ce lundi par l'Italien Matteo Berrettini, et ce au premier tour. Au deuxième jour de l'US Open, Arthur Fils éliminé également dès le premier tour, le numéro 1 français battu par Alexis Tsitsipas malgré un bon début de match. Arthur Fils s'est fait éliminer par le grec. Le monégasque Valentin Vacherot, lui, s'est offert son premier succès sur le tournoi du Grand Chelem en battant l'américain Alexander Kovacevic. Enfin, on l'a appris hier soir, la mort d'Edouard Balladur, l'ancien premier ministre décédé à l'âge de 97 ans, personnalité française incontournable de la 5e République. Edouard Balladur avait occupé tout d'abord le poste de secrétaire général de l'Élysée sous Georges Pompidou, puis de chef du gouvernement sous François Mitterrand. C'était cette fois en 1980. 1993, il avait aussi perdu face à Jacques Chirac lors de la présidentielle de 1995. C'est la fin de ce journal. Merci à vous de l'avoir écouté. Je vous retrouve pour une prochaine édition d'ici une cinquantaine de minutes. Mais d'ici là, vous le savez, l'information continue en tout temps, en tout lieu, sur notre site RFI.fr et notre application Pure Radio. Très bonne suite des programmes à l'écoute de la Radio du Monde.
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12: Voici l'actualité de ce lundi 31 août 2026 par Ludovic. On commence bien sûr par la rentrée. Aujourd'hui, ce sont les professeurs qui font leur rentrée des classes, préparant ainsi l'arrivée des élèves qui, eux, reviendront ou arriveront demain mardi. Cette année, dans les Hautes-Pyrénées, comme dans le reste de l'Académie de Toulouse, la baisse démographique s'installe avec pour conséquence 96 postes en moins, dont 10 dans le département des Hautes-Pyrénées. On attend ainsi un peu plus de 14 000 élèves, une baisse de 200 élèves par rapport à la rentrée scolaire 2025. 10 classes devraient aussi fermer, dont une à Luz-Saint-Sauveur. On reviendra cette semaine d'ailleurs sur la situation de cette classe à Luz, où différentes personnes, personnel, parents d'élèves et le maire de Luz avaient manifesté contre cette décision en avril dernier. Vélonat. Avec Vélonat, les Pyrénées centrales vont devenir une destination transfrontalière majeure. C'est un programme ambitieux que porte le département. L'objectif est de créer un réseau cyclable interconnecté pour toutes les pratiques, VTT, gravel ou vélo de route, et à renforcer l'attractivité touristique du territoire. Trois axes décrivent le projet, un grand itinéraire transfrontalier pour relier les principaux sites du territoire, une offre cyclable avec de nombreux aménagements, une signalétique dédiée, la création de pistes et la sécurisation de pistes cyclables, mais aussi des aires de service vélo. Et puis, troisième point, la promotion de la destination avec des outils de communication dédiés et l'organisation d'événements vélo d'envergure. Sur les 4,5 millions d'euros de budget, 3 millions d'euros viennent de l'Europe via le programme européen de coopération transfrontalière, le POCTEFA. Le Vélonat réunit, en plus du département, notamment les communautés de communes des Hautes-Pyrénées, enfin quatre d'entre elles, et de Pyrénées-Atlantiques, l'Agence départementale du tourisme de Pyrénées-Atlantiques, la députation de Huesca et l'Agence touristique d'Aragon. Ce projet, qui a officiellement démarré le 1er juillet dernier, se terminera au 31 mai 2029. Et puis, vous vouliez voir en vrai le pape à Lourdes, lui qui sera là les 26 et 27 septembre prochains, eh bien ce n'est plus possible. Les inscriptions pour assister à la messe du pape sont closes. Il aura fallu moins de 3 semaines pour que les 150 000 places soient réservées, une jauge maximum nécessaire pour permettre de garantir la sécurité de tous les fidèles pendant l'événement. Ceux-ci recevront leur titre d'accès dans les prochains jours, sachant qu'elle n'est plus modifiable. Pour les millions qui ne pourront être présents, et oui, il y en a certainement des millions dans le sanctuaire, ils pourront assister aux cérémonies via les télévisions et les radios. Le pape Léon XIV arrivera à l'aéroport de Tarbes-Lourdes le samedi 26 septembre à 19h. Il ira directement à la grotte des apparitions à 19h40 et la messe dominicale aura lieu à 11h sur la prairie. Et puis on termine par un malheureux accident ce dimanche 30 août à la Brèche de Roland. C'est un randonneur qui vers 14h a chuté d'une vingtaine de mètres alors qu'il cheminait donc sur un sentier très prisé des randonneurs. Cette Brèche de Roland qui surplombe le cirque de Gavarnie. Malgré l'intervention rapide des secours, l'homme de 75 ans n'a pas pu être réanimé toutes nos pensées vont à ses proches. Voilà pour l'actualité de ce 31 août 2026.
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9: Bonne nuit.
13: À partir du 1er septembre, la facture papier ou le PDF envoyé par email ne suffiront plus pour beaucoup d'entreprises françaises. La facturation électronique devient obligatoire, une réforme d'ampleur qui va concerner à terme toutes les entreprises assujetties à la TVA, y compris les plus petites structures et les artisans. Pour nous aider à y voir plus clair, au téléphone avec moi, Frédéric Périgaud de la CCI de Tarbes. Merci beaucoup Monsieur Périgaud d'être là avec nous aujourd'hui, bonjour.
14: Bonjour.
13: Pour commencer simplement, qu'est-ce que la facturation électronique, très concrètement ?
14: Alors, la première chose à comprendre, c'est qu'une facture électronique, ce n'est pas un simple PDF envoyé par mail, voilà. Aujourd'hui, lorsqu'on reçoit un PDF, il faut souvent ressaisir des informations dans son logiciel comptable ou de gestion. Et en fait, demain, la facture contiendra des données structurées qui pourront être lues automatiquement par des logiciels. Il faut bien comprendre que ce n'est pas un fichier qu'on envoie, mais que ça va être des factures, en fait, qui vont rassembler tout un tas de balises, une centaine à peu près, et qui permettront, en fait, d'être lues automatiquement par des plateformes et d'être traitées automatiquement. Donc, ça va permettre de gagner du temps, de limiter les erreurs et d'automatiser davantage le traitement des factures.
13: L'objectif de cette réforme est de lutter contre la fraude à la TVA, qui est estimée à peu près à 20 milliards d'euros par an. Excusez-moi. Mm-hmm. Comment le simple fait de passer sur une plateforme peut limiter cette fraude ?
14: En fait, parce que l'administration fiscale reçoit certaines informations avec plusieurs mois de décalage. Avec la réforme, en fait, les données vont circuler de manière standardisée et beaucoup plus rapidement. Donc ça va permettre de détecter plus facilement des incohérences, les fausses factures ou les fraudes à la TVA. En fait, ce qu'il faut retenir, c'est qu'il ne faut pas avoir uniquement cette réforme sous l'angle du contrôle. Elle vise aussi à moderniser, on va dire, et à simplifier les échanges entre les entreprises et à terme, normalement, à faire gagner de l'argent, en tout cas, en faire moins perdre aux entreprises.
13: Dans les termes qu'on voit passer, on voit passer le terme e-reporting ou e-invoicing, pardon pour l'accent un peu tout pourri. Quelle est la différence entre ces deux obligations pour quelqu'un qui découvre le sujet comme nous ?
14: Alors, ça dépend en fait de si vous faites de la facturation entre entreprises ou de la facturation vers des tiers, vers des consommateurs, on va dire. Le e-invoicing, c'est la facture électronique entre entreprises françaises qui sont assujetties à la TVA ou qui rentrent dans la champ d'application de la TVA parce que la réforme concerne toutes les entreprises qui rentreraient dans le champ d'application de la TVA, pas que celles qui sont assujetties à la TVA. Par exemple, les micros qui ne sont pas assujettis à la TVA rentrent dans le champ d'application de la réforme. Voilà. Donc le e-invoicing, c'est quand il y a de la facturation électronique entre entreprises. Alors que le e-reporting, ça va concerner les opérations qui ne rentrent pas dans ce cas, mais par exemple les ventes à des particuliers.
13: D'accord.
14: Que les particuliers, voilà, ou certaines opérations internationales. Et donc en fait, ça va être l'entreprise qui va émettre la facture, qui devra en fait, par exemple, un commerçant qui va vendre à un particulier de manière régulière. Donc ça va être tous les deux mois, il me semble, ou tous les mois. Enfin là, ça doit être revu, ça doit être précisé. Devra faire un e-reporting, voilà, à l'administration fiscale. Enfin en tout cas via une plateforme. Oui, dans ce cas, on ne transmet pas la facture elle-même, mais certaines données à l'administration fiscale, voilà.
13: D'accord. Ok. Donc alors concrètement, qui est concerné par cette réforme ? Ça touche un artisan, un commerçant, ça touche qui ?
14: Alors, les artisans, les commerçants, les professions libérales, les PME, les TPE, les micro-entreprises, les grandes entreprises sont concernés lorsqu'elles rentrent dans le champ d'application de la TVA. Donc c'est très large, même des gens qui ne facturent pas de TVA peuvent rentrer dans le champ d'application de la TVA. Voilà. Donc beaucoup pensent que c'est un sujet réservé qu'aux grandes sociétés ou qu'aux grandes entreprises, mais en fait ce n'est pas le cas et c'est beaucoup plus large que ça.
13: Pourquoi on parle de deux dates alors ? Pourquoi on parle de la date de septembre 2026 et la date de septembre 2027 ?
14: Alors, pour les grandes entreprises, au 1er septembre 2026, elles doivent être capables de recevoir et d'émettre des factures électroniques.
13: D'accord.
14: Voilà. Pour les TPM et les PME, il y a deux dates, effectivement. Au 1er septembre 2026, les petites entreprises doivent être capables de recevoir des factures électroniques de leurs fournisseurs, on va dire. Et par contre, au 1er septembre 2027, elles devront être capables aussi d'émettre des factures électroniques.
13: Et les associations, là-dedans ?
14: Alors, les associations, ça dépend. Il faut voir si elles rentrent dans le champ d'application de la TVA. Certaines associations n'y rentrent pas, mais d'autres qui peuvent vendre des services, des prestations, qui peuvent être donc assujetties à la TVA, mais vont peut-être devoir être... peuvent être concernées par la réforme. Donc là, c'est vraiment au cas par cas. Et ce que je conseille, et ce que l'administration fiscale conseille, s'il y a un souci, s'il y a une question, c'est de contacter, en fait, un numéro dédié. Il y a un numéro qui a été mis en place par l'administration fiscale, le 0806-807-807, qui va permettre en fait de répondre aux questions liées à la facturation électronique.
13: Donc, pour un chef d'entreprise, qu'est-ce que ça va changer dans son quotidien, à part le fait de passer sur la plateforme ? Pas grand-chose.
14: Alors, effectivement, pour beaucoup d'entreprises, le changement va être, au final, assez transparent, en fait. Si vous avez déjà un logiciel de caisse, si, qui est agréé et qui est compatible à la facturation électronique, pour certaines, ça va pas changer grand chose, en fait. Elles vont continuer à faire la facture dans leur logiciel habituel. En revanche, il va falloir s'assurer que le logiciel est compatible avec la réforme et qu'il peut dialoguer avec une plateforme de facturation électronique. Voilà. Donc pour certains, ça va rien changer. Pour d'autres, en fait, effectivement, il va falloir certainement investir dans un logiciel ou en tout cas prendre un abonnement auprès d'une plateforme. Donc ça va certainement faire évoluer en fait le processus pour certaines entreprises. Après, il faut voir quand même que ça va permettre aussi normalement de réduire les tâches administratives, de diminuer aussi les erreurs de saisie, voilà, d'avoir un meilleur suivi des paiements. Donc à terme, normalement, d'après ce que nous annonce l'administration fiscale, ça devrait faire gagner du temps et donc de l'argent aux entrepreneurs, même si à court terme, ils ne le voient pas comme ça.
13: Est-ce qu'il existe des plateformes gratuites ?
14: Il y a plus d'une centaine de plateformes. Je crois qu'il y a 130-140 plateformes. Il ne faut pas regarder les plateformes gratuites, en fait. Il va falloir regarder les services qu'on propose des plateformes. Donc, commencer par un diagnostic de ses besoins. Et certaines plateformes, effectivement, vont proposer des services qui vont être des services assez basiques, mais qui respectent la loi, qui vont être gratuits. Voilà. Sur un petit nombre de factures émises. Et après, si on rentre avec des services un peu plus importants, il y aura certainement un abonnement à prendre, oui.
13: Que risque une entreprise qui ne se met pas en conformité à temps?
14: Mais pour toute obligation légale, on va dire, des sanctions sont prévues, voilà. Mais au-delà, en fait, de l'aspect réglementaire, le principal risque, il est opérationnel. Parce qu'une entreprise qui, à un moment, ne sera pas prête pour rencontrer des difficultés pour recevoir les factures de ses fournisseurs, ou pour émettre des factures, et donc perturber, en fait, sa gestion quotidienne et ses relations commerciales. Donc, effectivement, oui, la loi prévoit des sanctions. Après, on sait qu'il y aura certainement un petit temps d'adaptation et que l'administration fiscale sera assez bienveillante au début. Mais oui, des sanctions sont prévues par la loi. Donc, à terme, il pourrait y avoir des sanctions. Mais il faut plus voir, en fait, c'est le côté organisationnel et gestion qui peut être complètement à un moment déstabilisé par le fait de ne plus recevoir à temps les factures ou de ne pas pouvoir émettre des factures.
13: Vous avez proposé avec la CCI de Tarbes des accompagnements tout le premier semestre de cette année. Est-ce que vous continuez à proposer ces accompagnements sur les prochains mois ?
14: Alors, on va certainement mettre en place un webinaire à la rentrée, enfin, courant septembre, avec la direction avec les impôts, avec la DDFIP. On est en train de l'organiser. Après, on est ouvert aux questions, donc il ne faut pas hésiter à contacter la Chambre de commerce s'il y a besoin. Maintenant, j'aurais tendance à dire, n'hésitez pas pour les entreprises qui ont un expert comptable, à contacter leur expert comptable. Et surtout, il faut inciter tous les chefs d'entreprise. Alors, il y a toute une masse d'informations mises en ligne par l'administration fiscale. Et donc, d'aller, en fait, sur leur espace pro, sur impots.gouv.fr, sur lequel, en fait, ils vont pouvoir trouver énormément de fiches d'informations, d'autodiagnostics, etc., qui vont pouvoir répondre à leurs questions. Mais dans tous les cas, nous, ils peuvent contacter la Chambre de commerce et industrie pour avoir des réponses aux questions auxquelles on pourra répondre. Et sinon, on l'orientera vers les bons organismes.
13: Donc là, concrètement, si un auditeur nous écoute aujourd'hui et qu'il est chef d'entreprise et qu'il n'a encore rien commencé, quelle est la première chose qu'il doit faire ?
14: En fait, ça va partir déjà sur le choix de la plateforme agréée. Donc, le chef d'entreprise va devoir se poser les questions suivantes. Suivez est déjà équipé d'un logiciel de facturation, de caisse, ERP, logiciel de gestion, etc. Si oui, vérifiez si ce logiciel-là ne propose pas déjà une brique facturation électronique. Donc, se rapprocher de l'éditeur de logiciel pour voir, en fait, s'il y a la facturation électronique est compatible ou pas. Se demander aussi est-ce que je suis accompagné par un expert comptable. Et dans ce cas-là, se rapprocher de son expert comptable si lui-même ne propose pas une solution. Moi, j'ai vu des entreprises qui m'ont dit, ben moi, mon expert comptable m'a proposé une solution et qui est prise en compte déjà dans ma lettre de mission. Donc, ça ne lui coûte rien en plus, vous voyez. Mmh. Donc, il va y avoir comme ça des offres. Donc, déjà, voir son logiciel de facturation de gestion, voir si je suis accompagné d'un expert comptable et ça va permettre déjà de faire le point. Donc, dans ce cas-là, je me rapproche d'un intermédiaire pour m'accompagner et me conseiller. Alors, par contre, si j'ai pas de comptable, ni d'expert comptable, je veux dire, ni de logiciel de facturation, dans ce cas-là, je vais devoir m'équiper avec un outil qui respecte évidemment la réforme, dans ce qu'il faut bien voir si c'est une solution agréée ou une solution compatible, et qui va répondre à mes besoins en matière de facturation. Donc, pour ça, il va falloir se poser les questions. Voilà. Quel est le volume de facture que j'émets ou que je reçois? Quel est le budget que je peux y consacrer? Et après, faire un comparatif des offres et des solutions logicielles qui existent. Alors, pour retrouver toutes ces offres-là, il faut aller sur France Num, qui va répertorier toutes les plateformes qui sont agréées. Donc faire très attention à ça parce que, bon, pour avoir vu d'autres réformes dans le temps, il faudra faire attention aux... il y aura peut-être des arnaques, en tout cas des acteurs qui vont, voilà, qui seront pas agréés. Donc bien vérifier toujours que la solution que vous auditez était bien agréée facturation électronique parce que ce sont des plateformes qui sont agréées par l'État. Donc qui ont reçu le label facturation électronique. Donc bien vérifier qu'elles ont été agréées par l'État. Et dans ce cas-là, elles vont respecter la loi.
13: Donc une réforme technique dans son fonctionnement, mais qui concerne à terme chaque entreprise de notre territoire. Merci beaucoup, Monsieur Péricot, d'avoir

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3: Nos prévisions selon Météo France au sein pour ce mardi 1er septembre. Généralement, c'est très agréable. Une matinée avec un temps agréable et un relief dégagé sous un ciel parfois légèrement voilé. Et en cours d'après-midi, quelques bourgeonnements nuageux pourraient se développer et finir par donner quelques averses isolées entre le milieu d'après-midi et la fin de journée. Sinon, le temps est calme la nuit suivante et le relief est dégagé avec

0: Quelques bancs de nuages élevés. L'isotherme 0 degré en ce mardi et vers 4200 mètres d'altitude, en hausse jusque vers 4400 mètres d'altitude en fin de nuit. Et les températures maximales sont attendues autour de 25-28 degrés en vallée et jusque vers 1200 mètres, 21 à 24 degrés vers 1500 mètres et 16 degrés à 2500 mètres d'altitude. Quant au vent, il est modéré sur les sommets avec quelques rafales qui iront de 45 à 55 km heure. Il est toujours de sud-ouest en journée et jusqu'à en milieu de nuit, et puis ensuite il va tourner à l'ouest. Et plus bas, le vent est faible et variable avec des brises de pente légère. Voici donc pour nos prévisions Météo France au sein de ce mardi 1er septembre.
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Ouais, c'est le diable.

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6: Mardi, à Argelès-Gazost, on vous donne rendez-vous à la Maison de la Montagne pour une conférence après les glaciers de Dorothée Adam et Mathieu Navilod. Que va-t-il se passer une fois que les glaciers auront disparu? Partout sur Terre, ils reculent de manière inévitable sous les effets du dérèglement climatique et laissent place à des zones vierges, où la nature pourrait reprendre ses droits, mais qui sont aussi convoitées pour des activités minières, agricoles ou touristiques. Après que les glaciers aient donné la parole à des scientifiques, des élus, des athlètes, des artistes, qui se sont mobilisés dans les Alpes pour créer pour la première fois de manière citoyenne une ère post-glaciaire, Glacière Protégée, une initiative ambitieuse et inspirante pour sauvegarder ces écosystèmes clés et imaginer pour eux un futur désirable. La projection sera suivie d'un débat avec l'association Protect Our Winters. La conférence Après les glaciers de Dorothée Adam et Mathieu Navilod, c'est ce mardi à 18h30 à la Maison de la Montagne à Argelès-Gazost. Mardi, de 9h à midi, à la Maison de la Montagne, Argelès-Gazost, c'est la permanence du PGHM de Pierre Fitness-Talas. Le PGHM est présent chaque mardi à la Maison de la Montagne pour répondre à toutes les questions sur les conditions de sécurité en montagne. Alors n'hésitez pas à aller à leur rencontre. La permanence du PGHM de Pierre Fitness-Talas à la Maison de la Montagne, c'est tous les mardis, de 9h à midi, à la Maison de la Montagne, à Argelès-Gazost. Mardi à 17h à la médiathèque de Cotteray, c'est la conférence « L'art dans la cité ». Comment l'art dans la ville de Cotteray à Montréal au Québec est une thématique existentielle, porteuse d'espoir, de paix à l'international. Comment les rois volés de la saga de Michel Reich publiés en servent-ils une telle cause? Conférence animée par Michel Reich, écrivain éclectique, agrégé de lettres et docteur en esthétique théâtrale. Gratuit dans la limite des places disponibles, la conférence « L'art dans la cité », c'est ce mardi de 17h à 18h à la médiathèque de Cotteray. Mercredi à 18h à la Maison de la Montagne à Argelès-Gazost, c'est une nouvelle conférence qui prend place sur la transition écologique en montagne. Quel levier pour les territoires touristiques? Le tourisme en montagne est un tournant face aux effets du changement climatique et à l'évolution des pratiques. Le territoire cherche à se réinventer. Mais comment enclencher concrètement cette transition? Et avec quel acteur? Benjamin Vissa, ingénieur en environnement, viendra présenter les premiers résultats de sa thèse CIFRE, menée avec Eco-Altitude, consacrée aux dynamiques de transition écologique dans le secteur touristique sur le territoire de Lourdes-Vallée-des-Gaves. Une recherche ancrée localement qui interroge les leviers, les freins et les marges de manœuvre des acteurs du territoire. Une conférence ouverte à tous, professionnels du tourisme, élus, habitants et curieux. La conférence avec Benjamin Vissa, Transition écologique en montagne, quel levier pour les territoires touristiques? C'est ce mercredi à 18h à la Maison de la Montagne à Argelès-Gazost. Chaque mercredi à 10h30, la Maison du Parc National et de la Vallée de Luz-Saint-Sauveur vous propose un moment livre. Moment livre, c'est un moment de lecture pour les enfants dès leur plus jeune âge. Andrea, animatrice de la médiathèque, vous propose un doux moment de lecture, tout public, dès 3 ans et entièrement gratuit. Au cœur de l'espace qui leur est dédié, au calme et au frais. C'est un véritable instant d'émerveillement et d'imagination. Et parfois, elle sort même ses kamishibai. Moment livre, c'est tous les mercredis à 10h30 à la Maison du Parc National et de la Vallée de Luz-Saint-Sauveur. Mercredi à l'espace François Mangelette à Lourdes, rendez-vous de 16h30 à 19h pour les portes ouvertes de l'école de musique. À l'approche de la rentrée, l'école de musique de Lourdes invite petits et grands à venir la découvrir. Rendez-vous donc ce mercredi de 16h30 à 19h à l'école de musique située au sein de l'espace François Mangelette pour un après-midi placé sous le signe de la découverte, de la rencontre et de l'essai. Petits curieux comme passionnés confirmés pourront ainsi essayer un instrument, échanger avec les enseignants et se renseigner sur les modalités d'inscription pour l'année à venir. Un après-midi porte ouverte de l'école de musique de Lourdes. C'est ce mercredi de 16h30 à 19h à l'espace François Mangelatte à Lourdes. Jeudi à 15h à la Maison du Soulor à Arras-Marsous, on vous propose une projection débat. Comprendre l'éco-buage. À travers un documentaire et un temps d'information, venez découvrir et comprendre la pratique de l'éco-buage avec l'intervention de l'association des éleveurs et transhumants des vallées béarnaises. Un film pour rencontrer ceux qui organisent, pratiquent et observent les effets du brûlage et un film pour poser les bases d'un débat serein et éclairé sur un sujet complexe. La projection débat Comprendre l'éco-buage, c'est ce jeudi à 15h à la Maison du Soulor à Arras-Marsous. Jeudi de 17h30 à 18h30 à la gare en bois à Cotteray, c'est des causeries de la maison. Échange autour d'un thème, un livre, un fait de société, philo, sociaux, santé, etc. Et ce jeudi, le thème sera le racisme. On en parle? Les causeries de maison avec l'association Maison pour tous, c'est en entrée libre et c'est ce jeudi à 17h30 à la gare en bois à Cotteray.
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1: Grégoire Delacour a écrit « La liste de mes envies », un roman paru aux éditions Jean-Claude Delattès. Quand on fait la liste de ses envies, on se rend compte qu'il faut de l'argent, beaucoup d'argent. Dans le passage que je vais vous lire, Jo tient une mercerie et est la narratrice du roman. Elle n'a pas encore fait cette fameuse liste. Pour l'heure, elle relit le journal intime de son enfance. J'ai souri en redécouvrant mon écriture d'adolescente. Les points sur les i étaient des ronds, les a en caractère d'imprimerie, et sur les i d'un certain Philippe de Gouverne, les points étaient des cœurs minuscules. Philippe de Gouverne, je me souviens. C'était l'intellectuel de la classe, le plus drôle aussi. On le raillait à cause de sa particule. On le surnommait Pourta. J'étais terriblement amoureuse de lui. Je le trouvais redoutablement séduisant avec son écharpe qui faisait deux fois le tour de son cou et tombait jusqu'à sa taille. Quand il racontait quelque chose, il parlait au passé simple et la musique de sa conjugaison m'envoûtait. Il disait qu'il serait écrivain ou poète, qu'il écrirait des chansons, qu'en tout cas, il ferait battre le cœur des filles. Tout le monde riait, pas moi. Mais je n'ai jamais osé l'aborder. Je tourne les pages de mon journal. Des tickets de cinéma collés, une photo de mon baptême de l'air à Amiens-Glissier avec papa en 1970 pour mes 7 ans. Il ne s'en souviendrait plus aujourd'hui. Depuis son accident, il est dans le présent. Il n'a plus de passé, pas de futur. Il est dans un présent qui dure 6 minutes, et toutes les 6 minutes, le compteur de sa mémoire retombe à 0. Toutes les 6 minutes, il me demande mon prénom. Toutes les 6 minutes, il demande quel jour on est. Toutes les 6 minutes, il demande si maman va arriver. Et puis je retrouve cette phrase à l'encre violette des filles, vers la fin de mon journal, écrite avant que maman ne s'effondre sur le trottoir. J'aimerais avoir la chance de décider de ma vie. Je crois que c'est le plus beau cadeau qui puisse nous être fait. Décider de sa vie. Je referme le journal. Je suis grande maintenant alors, je ne pleure pas. J'ai 47 ans, un mari fidèle, gentil, sobre, deux grands enfants et une petite âme qui me manque parfois. J'ai un magasin qui, bon an, mal an, parvient à nous rapporter, en plus du salaire de Jo, de quoi avoir une jolie vie, d'agréables vacances à Villeneuve-Loubet et pourquoi pas un jour nous permettre de réaliser son rêve de voiture. J'en ai une d'occasion qui m'a semblé très bien à 36 000 euros. J'écris un blog qui procure de la joie à la maman d'une journaliste de l'Observateur de l'Arageois, probablement à 1199 autres dames chaque jour. Et au vu des bons chiffres, l'hébergeur m'a tout récemment proposé d'y vendre de l'espace publicitaire. Jo me rend heureuse et je n'ai jamais eu envie d'un autre homme que lui. Mais dire que j'ai décidé de ma vie à ça, non. En retournant à la mercerie, je traverse la place des héros quand soudain j'entends crier mon nom. Ce sont les jumelles. Elles boivent un café en faisant leur loto. « Joue pour une fois, me supplie Françoise. Tu ne vas pas rester mercière toute ta vie. »« Mais j'aime bien ma mercerie, dis-je. »« Oh, t'as pas envie d'autre chose, renchérit Daniel. Allez, s'il te plaît. » Alors, je me dirige vers le buraliste et demande un bulletin. « Lequel ?»«
3: Lequel quoi ?»«
1: Ben, le loto-loto ou l'euro-million ?»«
3: J'en sais rien, moi. »
1: Ben, l'euro-million alors, il y a une belle cagnotte vendredi. Je lui donne les 2 euros qu'il réclame. La machine choisit des chiffres et des étoiles pour moi. Puis il me tend un bulletin. Les jumelles applaudissent. Enfin, enfin, notre petite Jocelyne va faire de beaux rêves cette nuit. J'ai très mal dormi. Jo a été malade toute la nuit. Diarrhée, vomissement. Depuis plusieurs jours, lui qui ne se plaint jamais, se plaint de courbatures. Il frissonne sans cesse. Et ce n'est pas à cause de mes caresses fraîches sur son front brûlant, ni de mes massages sur sa poitrine pour apaiser sa toux. Pas davantage parce que je chantonne des comptines de maman pour le rassurer. Le médecin est venu. C'est probablement la grippe H1N1, cette saloperie meurtrière. Pourtant, à l'usine, ils appliquent toutes les consignes de sécurité. Port du masque FFP2, gel hydroalcoolique, aération régulière des ateliers, interdiction de se serrer la main, de s'embrasser, de s'enculer, ajoutait Jo en riant il y a 2 jours, avant que ça ne lui tombe dessus. Le docteur Caron lui a prescrit de l'oseltamivir, le fameux Tamiflu, et beaucoup de repos. Ça fera 28 €, Madame Gerbette. Jo s'est endormie au matin. Et bien qu'il n'ait pas d'appétit, je suis allée chercher 2 croissants beurre chez François Thierry, ses préférés. Je lui ai préparé un thermos de café que j'ai déposé sur sa table de nuit au cas où. J'ai le regardé dormir un petit moment. Il respirait bruyamment. Des perles de transpiration naissaient à ses tempes, glissaient sur ses joues et venaient silencieusement éclater et mourir sur sa poitrine. J'ai vu des rides nouvelles sur le front, de minuscules ridules autour de sa bouche, comme de minuscules ronces, sa peau qui commençait à se détendre dans le cou, là où il aimait que je l'embrasse au début. J'ai vu ses années sur son visage. J'ai vu le temps qui nous éloigne de nos rêves et nous rapproche du silence. Je l'ai alors trouvé beau, mon Jo, dans son sommeil d'enfant malade. Et j'ai aimé mon mensonge. J'ai pensé que si l'homme le plus beau du monde, le plus gentil, le plus tout, apparaissait là, maintenant, je ne me lèverais pas. Je ne le suivrais pas. Je ne lui sourirais même pas. Je resterais là, parce que Jo a besoin de moi et une femme a besoin qu'on ait besoin d'elle. Le plus beau du monde, il n'a besoin de rien puisqu'il a tout le monde. Il a sa beauté et l'irrépressible fringale de toutes celles qui veulent s'en repaître et finiront par le dévorer et le laisseront mort, les os bien sucés, brillants et blancs dans le fossé de leur vanité. Plus tard, j'ai appelé Françoise. Elle va scotcher une petite affichette sur la vitrine de la mercerie. Fermée 2 jours pour cause de grippe. Puis, j'ai relayé l'information sur mon blog. Pour l'heure, j'ai reçu 100 mails. On me propose de tenir la mercerie le temps que mon mari se rétablisse. On me demandait si j'avais besoin d'aide, de couverture, besoin d'une présence pour la cuisine, le ménage, une amie pour discuter, faire face à ce mauvais moment. C'était incroyable. 10 doigts d'or avaient ouvert les vannes de gentillesse enfouies, oubliées. Mes histoires de cordelière, de coulisses et de fil pâtissier avaient, semble-t-il, créé un lien très fort. Une communauté invisible de femmes qui, en redécouvrant le plaisir de la couture, avaient remplacé la solitude des jours par la joie d'être soudain une famille. On sonna à la porte. C'était une femme du quartier, une adorable petite branche d'arbre sec, comme l'était l'actrice Madeleine Renaud. Elle apportait des tagliatelles. Je toussais. Tant de sollicitude inattendue m'étouffait. Je n'avais pas l'habitude que l'on me donne quelque chose sans que je l'aie demandé. Je ne puis parler. Elle sourit, si douce. Elles sont aux épinards et au fromage frais, des féculents et du fer. Vous avez besoin de force, Jocelyne. Je balbutiai un remerciement et mes larmes jaillirent, inextinguibles. Beaucoup.

Je suis passé voir mon père. Après qu'il m'eut demandé qui j'étais, il réclama des nouvelles de maman. Je lui dis qu'elle faisait des courses, qu'elle passerait un peu plus tard. « J'espère qu'elle m'apportera mon journal, » dit-il, « et de la mousse à raser, je n'en ai plus. » Je lui ai parlé de la mercerie et il m'a demandé pour la 100e fois si c'était moi la patronne. Il n'en revenait pas, il était fier. Mercerie Jocelyne, ancienne maison Pilar. Mercerie Jocelyne, ton nom sur une enseigne, tu te rends compte? Je suis content pour toi. Puis, il a relevé la tête, m'a regardé. Qui êtes-vous? Qui êtes-vous? 6 minutes venaient de passer. Jo allait mieux. L'oseltamivir, le repos, les tagliatelles aux épinards et au fromage frais, et mes comptines douces eurent raison de la grippe assassine. Il resta quelques jours à la maison, fit un peu de bricolage et, lorsqu'un soir il ouvrit une tourtelle et alluma la télévision, je sus qu'il était tout à fait rétabli. La vie reprit son cours, calme, docile. Dans les jours qui suivirent, la mercerie ne désemplit pas et Didois d'Or comptabilisa plus de 5000 visites par jour. Pour la première fois depuis 20 ans, je fus en rupture de stock sur les boutons de caséine, en corozo, en galatite, sur les dentelles au lacet et les guipures, les marcoirs, les abécédaires ainsi que les pompons. Ce qui était le pompon, puisque je n'en avais vendu aucun depuis un an. J'eus l'impression d'être au cœur d'un film à la guimauve de Frank Capra et je peux vous dire que parfois la guimauve, c'est rudement bon. Quand l'émotion fut retombée, nous fîmes, Daniel, Françoise et moi, des paquets avec les couvertures, les pulls, les thés d'oreiller brodés que l'on avait offerts à Jo, et Daniel se chargea de les donner à une œuvre de bienfaisance du diocèse d'Arras. Mais l'événement le plus important de cette période de notre vie, celui qui rendait les jumelles hystériques depuis 2 jours, c'est que le bulletin gagnant de l'Euromillion avait été validé à Arras. Arras, merde! Dans notre trou du cul! Mais ça aurait pu être nous! Crièrent-elles. 18 millions d'euros! D'accord, d'accord! C'est un petit gain comparé aux 75 millions d'euros de Francoville, mais quand même! 18 millions! Ah ben ça me fait un deuxième trou du cul, tiens! Ce qui les rendait plus bouillantes encore, pratiquement au bord de l'apoplexie, c'était que le gagnant ne s'était toujours pas manifesté. Et qu'il ne restait que 4 jours avant que la somme ne soit perdue et remise en jeu. Je ne sais pas comment, mais je sus. Je sus sans avoir encore regardé les chiffres que c'était moi. Une chance sur 76 millions et ça tombait sur moi. Je lus l'encadré dans la Voix du Nord. Tout y était. Le 6, le 7, le 24, le 30, le 32, les étoiles numéro 4 et 5. Un bulletin validé à Arras, place des héros. Une mise à 2 euros, un système flash. 18 547 301 euros et 28 centimes.

C'était la liste de mes envies de Grégoire de la Cour. Lue par Corinne Timmer, mise en monde chez Lagoutte, pour l'émission Veux-tu que je te lise ? Les frangines sont venues se réchauffer et écouter les Jackson 5. Don't stop till you get enough. De cela, nous sommes riches, comme l'Hérita. Et le Doc Génico se vend. À la semaine prochaine.

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3: Merci d'écouter RFI. 6 heures à Paris, 4 heures temps universel. Et 10h à Bishkek. Bonjour Gaëtan Plenet.
4: Bonjour Paul, bonjour à tous.
3: Pour un nouveau journal, à la une de votre journal, le sommet de l'OCS Gaëtan.
4: Séance plénière aujourd'hui pour l'organisation de coopération de Shanghai, mais les chefs d'État et de gouvernement ont déjà commencé en réalité à se parler en tête à tête. Le Premier ministre iranien et le Premier ministre indien, le président iranien, pardon, et le Premier ministre indien, les chefs d'État russes et chinois aussi, on vous résume tout ça dès le début de cette édition. On va parler aussi de la reprise des hostilités entre l'Iran et les États-Unis dans la nuit de dimanche à lundi. Trump promet de frapper fort, mais en a-t-il vraiment les moyens? Un rapport du Pentagone révélé par la presse alerte notamment sur le manque de munitions. On reviendra ensuite sur la mutinerie qui a frappé l'armée nigérienne ce week-end. On tentera de comprendre les raisons de la colère. À la une également la rentrée parlementaire au Royaume-Uni, scolaire en RDC et en France. La France qui perd l'un de ses anciens premiers ministres. Édouard Balladur est mort, il avait 97 ans. On reviendra sur son parcours à la fin de cette édition. Ensemble pour une paix, un développement et une prospérité durable. Voilà le thème du sommet de l'OCS, l'Organisation de coopération de Shanghai. Il s'est ouvert hier à Bishkek, au Kyrgyzstan, et se poursuit aujourd'hui, 25e sommet du genre, avec pour but de renforcer l'idée d'un monde multipolaire et de contrer l'hégémonie américaine. 21 chefs d'État sont sur place. Ils se retrouveront ce mardi en session plénière, mais dès leur arrivée, hier, certains ont opté pour de premières rencontres en plus petits comités. Des tête-à-tête que nous dévoile notre envoyé spécial Théo Bourgeois-Rigons.
5: Il y a le sommet officiel et il y a tout ce qui se trame autour, hors agenda, loin des caméras, où sont souvent abordés les sujets diplomatiques les plus épineux. La 25e édition de l'Organisation de coopération de Shanghai ne déroge pas à la règle. Dès lundi soir, le président iranien Massoud Pezeshkian lançait son marathon diplomatique. Il rencontrait, entre autres, le premier ministre indien Narendra Modi, qu'il n'avait pas vu depuis le début de la guerre. Il doit voir aujourd'hui Vladimir Poutine et Xi Jinping afin de s'assurer de leur soutien face à Washington. Poutine, accueilli avec les honneurs à Bishkek, a 9 rencontres de prévues. Il retrouvait hier soir le président chinois à l'agenda faire avancer les négociations autour de la construction d'un oléoduc gazier de la Russie vers la Chine, un projet vieux de 20 ans qui est au point mort. Il doit encore rencontrer le président turc Recep Erdogan qui, selon la presse russe, proposera une médiation pour une paix avec l'Ukraine. Enfin, le premier ministre arménien Nikol Pachinian était hier avec le président azerbaïdjanais Ilham Aliyev, une rencontre encore inimaginable il y a 12 mois, alors que les deux pays sortent de 40 ans de guerre. Théo Bourgeois-Rigons, Bishkek, RFI.
4: Et Théo nous le disait, le président iranien Massoud Pezeshkian participe donc à ce sommet, et ce après la reprise des frappes américaines dans le détroit d'Ormuz dans la nuit de dimanche à lundi. Téhéran a d'ailleurs depuis répliqué en visant des bases utilisées par les États-Unis dans des pays de la région. Malgré cela, une poursuite de la guerre n'est pas dans l'intérêt de l'Iran, affirme Pezeshkian. Le ton n'est pas tout à fait le même du côté de son homologue américain. Nous allons les frapper fort, dit Donald Trump sur Fox News. Notez qu'une agence maritime britannique nous dit qu'un tanker a été touché par 3 projectiles inconnus cette nuit alors qu'il franchissait le détroit d'Ormuz. Pas de victimes signalées. Les hostilités ont donc repris après un petit mois d'accalmie, et malgré le ton très offensif du président américain, la défense de son pays risque bien de se retrouver fragilisée si les choses devaient se poursuivre ainsi. C'est ce que dit le Washington Post, qui s'appuie sur un rapport classifié de l'administration américaine. Franck Alexandre, le Pentagone est visiblement inquiet.
6: Tous les signaux sont au rouge dans leur rapport confidentiel sur lequel le Washington Post a mis la main. Plusieurs hauts gradés américains confirment que les soutes à munitions sont presque vides et que les capacités opérationnelles sont très largement entamées. La situation serait même critique et contraindrait les forces US partout dans le monde, y compris pour la défense du territoire américain. Et pour la première fois depuis des décennies, plus un porte-avions de l'US Navy ne serait disponible pour couvrir le Pacifique. L'Amérique ne serait pas seulement dangereusement à découvert, ses stocks de munitions et d'intercepteurs seraient eux aussi largement entamés. Selon les rapports du Pentagone qui ont fuité, les États-Unis auraient ces derniers mois utilisé pratiquement tous leurs missiles sol-sol de précision à Takemess. Les stocks de missiles de croisière Tomahawk auraient également fondu de moitié. Consommation vertigineuse aussi de missiles antimissiles, avec 65% des missiles Patriot et près de 40% des missiles TAD pour la haute altitude. La sonnette d'alarme est tirée, elle pourrait pourrait se muer en une violente crise politique à Washington.
4: Franck Alexandre, notre spécialiste de défense sur RFI. Et on a appris la démission du secrétaire américain à l'armée de terre, Dan Driscoll. Si la Maison-Blanche salue auprès de nos confrères de l'AFP un homme qui a, je cite, apporté un leadership remarquable lors d'opérations militaires historiques, il s'en va après des mois de tensions avec le ministre de la Défense, Pete Hegseth. 5 morts hier dans la bande de Gaza après de nouvelles frappes israéliennes. C'est un bilan des autorités locales. Un immeuble résidentiel aurait notamment été pris pour cible près du parc municipal de la ville de Gaza. L'armée israélienne dit avoir visé des membres du Hamas malgré l'accord de cessez-le-feu entré en vigueur en octobre dernier. Pas de trêve en Ukraine et les frappes russes continuent. Elles ont été massives cette nuit à Kiev et dans sa région. Au moins 4 personnes ont perdu la vie, disent les autorités. On parle au moins d'une dizaine d'explosions dans la capitale. La Russie, elle fait part d'un incendie ce matin dans son port d'Oustalouga sur le golfe de Finlande après une attaque de drones. La Russie, dont les forces d'Africa Corps ont appuyé la garde présidentielle nigérienne ce week-end pour mater une mutinerie qui a commencé dans la nuit de vendredi et qui s'est poursuivie le lendemain. Les affrontements ont été violents avec les soldats mutins, même si aucun bilan officiel n'a été communiqué. Depuis, le calme semble revenu. Les autorités parlent d'un mouvement d'humeur. Magali Lagrange, il y a encore beaucoup de zones d'ombre, notamment sur les raisons qui ont conduit à ces événements.
7: C'est peut-être la pire crise que le CNSP ait eu à gérer depuis son arrivée au pouvoir il y a 3 ans, commente un observateur. En l'absence de communication sur les revendications des mutins, plusieurs scénarios circulent pour expliquer leur colère, comme celui d'affectation mal acceptée par les soldats, le fils du général Modi, le ministre de la Défense, par exemple, envoyé en stage à l'étranger au lieu de rejoindre une zone très exposée. Plus généralement, un ras-le-bol dans les rangs des militaires qui, engagés dans la lutte contre les groupes djihadistes, manquent parfois d'appui aérien et d'équipement adéquat et subissent des pertes dans leur rang. De l'avis de plusieurs observateurs, les affrontements de samedi révèlent en tout cas une fracture profonde entre la garde présidentielle et le reste de l'armée nigérienne. Hier, souligne l'un d'eux, a été organisée une cérémonie d'hommage à 3 membres de la garde présidentielle quand des militaires meurent au front sans bénéficier des honneurs. Un analyste craint l'émergence d'autres mouvements de colère des militaires, d'autant que l'intervention des Russes d'Africa Corps au Niger contre des soldats nigériens a pour certains du mal à passer.
4: Magali Lagrange, c'est un montant très attendu en Côte d'Ivoire, le nouveau prix Borchamp pour 1 kg de cacao ivoirien. Il doit être dévoilé aujourd'hui alors que s'ouvre la grande campagne de commercialisation de celui qu'on surnomme l'or brun. Aujourd'hui aussi, qu'entre en vigueur le système national de traçabilité. Il rend désormais obligatoire la carte du producteur pour mieux les identifier, mieux contrôler les flux de fèves et sécuriser davantage aussi les transactions. RFI, les 5h07 à Londres, c'est la rentrée parlementaire ce mardi au Royaume-Uni et c'est la première pour le Premier ministre Andy Burnham, nommé fin juillet. Au programme de ce retour des affaires à Westminster, la situation dans les prisons britannique, elle n'est pas bonne. Le niveau de saturation est ingérable, à tel point que les autorités ont décidé de libérer dès cet automne 5000 détenus de manière anticipée. À Londres, Emeline Vin.
8: 88 000 détenus actuellement en Angleterre pour 78 000 places. Le président de l'association des directeurs de prison, Tom Whitley, comprend la libération anticipée de 5 000 d'entre eux.
9: Il n'y a pas le choix. Si on ne fait rien, on ne pourra plus accepter de nouveaux prisonniers et cela va paralyser le système judiciaire.
8: Des libérations conditionnelles à un tiers de la peine qui inquiètent ou choquent les victimes ou leurs familles.
10: That's very easy to understand.
9: Cela se comprend si quelqu'un est condamné pour quelque chose qu'il ou elle vous a fait et qu'il écope de 6 ans de prison, vous allez trouver ça juste. Mais s'il sort au bout de 2 ans, ça l'est beaucoup moins.
8: Face à la polémique, le gouvernement a déjà exclu les agresseurs sexuels. Pour Tom Whitley, il faut surtout voir à plus long terme, construire de nouvelles places et surtout...
9: Il faut entretenir les places existantes pour ne pas perdre en capacité. Dans certaines prisons, des ailes entières n'ont pas d'eau chaude, par exemple. Les officiers pénitentiaires tentent de faire leur travail dans des conditions quasi impossibles.
8: La population carcérale devrait atteindre les 100 000 détenus en 2030. L'Angleterre possède l'un des taux d'incarcération les plus élevés d'Europe. Emeline Van Londres, RFI.
4: Et les parlementaires britanniques ne sont pas les seuls à faire leur rentrée ce mardi. C'est le cas aussi pour les élèves en République démocratique du Congo. Une seule date nationale pour le retour en classe. Même si dans les faits, les conditions de reprise ne sont pas les mêmes en fonction des régions. La faute à l'épidémie d'Ebola qui sévit dans l'Est, déjà frappée par un conflit entre l'armée et la FCM23. À conséquence, la rentrée ne se fait pas partout en présentiel. Partout, par contre, le SIECO, l'un des principaux syndicats d'enseignants du pays, appelle à la grève pour réclamer notamment une revalorisation salariale. On aura l'occasion d'en parler dans notre dossier du jour consacré à cette rentrée en RDC. Ce sera dans le journal de 7h en temps universel. Des professeurs pas assez payés, c'est aussi l'éternel débat en France. Là, les enseignants ont fait leur rentrée hier et quelques 11 millions d'élèves les rejoignent aujourd'hui. Mais y aura-t-il un professeur devant chaque classe? Ça aussi, c'est un peu la sempiternelle question. Elle revient chaque année. Et si le ministre de l'Éducation nationale, Édouard Geffrey, se veut rassurant, les chiffres ne le sont pas forcément. L'an dernier, plus de 2600 postes étaient restés vacants. Alors, pas sûr que le compte y soit cette fois non plus. Sophie Vénitité est la secrétaire générale du SNES-FSU, syndicat majoritaire du secondaire.
11: Ce qu'on constate déjà, c'est qu'il y a toujours des petites annonces sur le site de recrutement du ministère de l'Éducation nationale à l'heure où on se parle. On sait aussi que tous les postes n'ont pas été pourvus au concours pour les collèges et les lycées. C'est un peu plus de 440 postes qui n'ont pas été pourvus au concours. Donc on constatera sans doute sur le terrain qu'il manque des professeurs, mais aussi sans doute des CPE, des AED, des AESH, des psychologues de l'éducation nationale à la rentrée. Et comme souvent, l'enjeu ne se limitera pas à la rentrée. L'enjeu, c'est aussi d'avoir suffisamment de collègues tout au long de l'année, y compris pour assurer les remplacements. Et aujourd'hui, c'est vrai que quand on voit que plusieurs rectorats ne reconduisent pas les contrats de professeurs qui sont non titulaires, alors qu'on va avoir des problèmes de remplacement, on voit qu'on est sur une gestion à courte vue. Donc, y aura-t-il un professeur devant chaque classe à la rentrée? On fera le constat à la rentrée, mais tous les voyants ne sont pas ouverts.
4: Des propos recueillis par Laurence Théo. La France qui perd un serviteur exigeant, mesuré et dévoué, les mots du président Emmanuel Macron, après la mort de celui qui aura tenté d'occuper les mêmes fonctions mais sans y parvenir, Édouard Balladur. Il avait 97 ans. S'il n'a donc jamais été président, il a par contre été le premier ministre de François Mitterrand entre 1993 et 1995. Retour sur sa carrière politique avec vous, Julien Gall.
12: Premier ministre de droite d'un président de gauche, Édouard Balladur se donne pour mission de redresser les finances du pays. Il met en place l'une des plus importantes réformes des retraites en France. Il privatise aussi de grandes entreprises publiques comme Total ou la banque BNP. Même s'il a dû renoncer au contrat jeune face aux manifestations des étudiants, le locataire de Matignon satisfait plus de 2/3 des Français. Porté par les bons sondages, le chef du gouvernement tente alors sa chance à l'élection présidentielle de 1995. Il se présente contre son ami de 30 ans, Jacques Chirac. Un duel fratricide, la droite se divise. Au soir du premier tour, Édouard Balladur n'est pas qualifié. Ses partisans sont furieux, ils sifflent Chirac. Leur candidat leur répond alors une phrase passée à la postérité. « Je vous demande de vous arrêter ». Après cet échec, Édouard Balladur redevient député jusqu'en 2007. Les dernières années de sa carrière sont marquées par des ennuis avec la justice et des soupçons de financement occulte de sa campagne présidentielle. Sa retraite politique, il la passe dans l'ombre, tout en restant une oreille attentive pour l'ancien président Nicolas Sarkozy.
4: Nicolas Sarkozy qui a aussi réagi, parlant d'Édouard Balladur comme d'un exemple, un mentor et un ami. Il est 6h13.
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13: Hier, au lendemain d'une manifestation de l'opposition dont la répression...
14: Bonjour Josué.

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7: Bonjour, aujourd'hui, Fréquence Plus est sur un événement très très particulier. Et je vais demander à Lucas de nous expliquer un petit peu où on est et quel événement on est.
8: Alors, bonjour, aujourd'hui on est sur l'Open des Pyrénées. Donc moi c'est ma deuxième participation. Et là aujourd'hui c'était les finales. Il y a les quarts de finale qui se sont passés le vendredi. On arrive tous les jours à peu près le jeudi soir. Le samedi c'était les demi-finales et les finales de double. Et le dimanche c'est la grande finale que j'ai joué aujourd'hui avec Martin Vianney.
7: Martin, est-ce que c'est tes premières finales ici ?
9: Non, j'étais en finale l'année dernière. Donc c'est, comme il disait mon adversaire Lucas, l'Open des Pyrénées de paratennis. Donc on joue au tennis en fauteuil roulant. Et non, j'étais déjà là l'année dernière. J'avais perdu en finale, donc je suis content de gagner cette année. Et d'inscrire mon nom sur le palmarès de Haussin.
7: Égalité. Est-ce que ça donne des avantages ? Comment ça se passe après par rapport... parce que là, c'est départemental, cet Open. Est-ce qu'ensuite, vous partez en régional ? Qu'est-ce qui se passe ? La suite de
9: non,
7: ça
9: là, c'est national. Plus national, parce que nous, on vient de... Lucas, tu viens d'où, toi ?
8: De Chartres.
9: De Chartres. Et moi, je viens de Nancy, en Meurthe-et-Moselle. Donc, j'ai traversé la France pour venir. Je reste une dizaine de jours parce que j'ai un ami qui habite à Bayonne, donc je vais quelques jours chez lui. Et la semaine prochaine, je fais un tournoi de paddle ici à Tarbes, à l'Arsenal.
7: Alors, Fréquence Plus sera également sur le tournoi de paddle, bien évidemment. Il y a combien de temps que vous jouez ?
8: Alors moi, c'est ma deuxième année, ça fera 2 ans en septembre. J'aurais fait la boucle, 2 ans.
7: Combien de temps que tu fais du tennis fauteuil ?
8: Du tennis fauteuil, ça fait 2 ans.
7: À peine 2 ans ?
8: Oui.
7: Avec le niveau que tu as là ?
8: Eh ben, ça me fait grandement plaisir d'entendre ça, mais oui, ça fait 2 ans.
7: C'était extraordinaire.
10: Avantage, Gilles.
9: Il est très bon.
7: Il y a eu des points extraordinaires, là, tous les deux, c'était...
8: Ça fait plaisir. Moi, j'aime bien le sport spectacle, donc c'est bon à entendre.
7: Ah oui, oui, oui, j'ai pas pu m'empêcher d'applaudir avec la foule qu'il y avait. On a applaudi. Et toi, ça fait combien de
9: moi,
7: temps ?
9: Moi, ça fait plus longtemps. Ça fait depuis 2006, donc ça fait 20 ans que je joue. Mais ouais, je tenais particulièrement à le féliciter, parce qu'en 2 ans, la marge de progression qu'il a, c'est impressionnant. L'année dernière, il était vainqueur de la consolante du tableau 2. Là, il est en finale du tableau 1, donc c'est une grosse progression et je pense qu'il est très prometteur pour les années à venir. Donc je suis content de le battre encore tant qu'il est temps. Dans quelques années, à mon avis, ce sera plus le cas, donc j'en profite.
7: Vienne et par semaine, c'est combien d'heures d'entraînement ?
9: Je dirais environ 4 heures par semaine. Je suis pas un grand fan de l'entraînement, je préfère les matchs honnêtement, en étant objectif.
7: D'accord, Lucas.
8: Moi, c'était 4 heures de tennis jusqu'à maintenant, parce que j'avais pas forcément de prof ou de structure pour vraiment jouer tout le temps au tennis. Là, la rentrée septembre, justement, ça change, parce que je mets toutes les pièces de mon côté pour jouer. Et à défaut de faire que 4 heures de tennis semaine, je faisais plus de 20 heures de sport semaine, parce que je faisais pas mal. En fait, je faisais un peu touche à tout. Et à défaut de faire du tennis, je faisais de la course à pied, de la boxe, tout ça. J'étais un gros sportif avant. Et après, j'étais coupé dans mon élan avec l'amputation.
7: Et du coup,
8: maintenant, je reprends pendant le tennis et en septembre, ce sera 12 heures de tennis semaine pour mettre les choses de mon côté.
7: Un rêve de rencontrer Yannick Noah ?
8: Je l'ai déjà rencontré.
7: Vas-y, raconte.
8: C'était pendant un stage national, donc c'est pendant 3 jours. Et on fait un petit centre d'entraînement et pendant 3 jours, on tape la balle avec plein de joueurs de différents niveaux. Et c'était d'ailleurs au centre d'entraînement, de Paris, au CNE, à côté de Roland-Garros, à 1 km à Valbonneau, je pense à peine.
7: Et
8: donc on a fait ça.
7: Un jour, Roland-Garros pour toi ?
8: J'y ai eu la chance d'y aller au bout de 7 mois de tennis pour les championnats de France. On était à Roland-Garros et pour le tableau principal de Roland-Garros, j'espère bien un jour. Ouais. Le plus tôt sera le bienvenu. J'aimerais bien.
7: Vianney, toi, Yannick Noah, tu l'as déjà vu ?
9: Je l'ai déjà rencontré, j'ai déjà fait une démo de tennis avec lui même. J'ai joué contre lui, j'étais avec Guy Forget, contre mon collègue et Yannick Noah, donc oui, un grand champion. Honoré d'avoir joué avec lui au tennis dans une salle où il y avait, je sais pas, 4000, 5000 personnes. J'avais un peu la pression, j'avoue, mais il m'a mis à l'aise et c'était génial. On était dans les vestiaires ensemble, on discutait bien, on rigolait, et il est top. Et on le voit régulièrement, vu qu'il est à la Fédé de tennis maintenant avec l'équipe de France. On le voit quand on va à Roland-Garros voir les joueurs de tennis, ou comme on a eu les championnats de France là-bas à Roland-Garros l'année dernière pour la première fois. On s'est senti vraiment mis en valeur de jouer sur les courts de Roland, c'est impressionnant quand même.
7: Oui, j'imagine. dire au niveau de l'argent, quand vous partez comme ça sur des tennis sur toute la France, vous avez des aides financières ou alors il faut avoir un bas de laine?
8: Alors moi j'ai particulièrement un sponsor pour le CTC, c'est AMS. Donc j'ai de la chance parce que par exemple ça m'a cette année financé ma saison. Sinon, donc ça s'appelle les inscriptions au tournoi. Souvent c'est entre 200 et 250 euros en gros. Et sinon pour tout ce qui est péage, essence, c'est moi qui finance. Donc tout l'argent que j'ai, petit SMIC, tout part dans le tennis fauteuil. Mais moi ça me va parce que c'est en accord avec mon projet. Donc tout ce que j'ai part dans les péages, l'essence. L'hôtel et tout ça quoi. Mais moi c'est ce que je dis, ça va avec mon projet. Après par contre c'est un gouffre. Parce que 250 euros avec tout ce qu'on a, on va dire on a droit à plein de choses. 3 jours d'hôtel, il faut aussi nous nourrir, donc se loger, tout ça. Donc c'est pas beaucoup. Mais 250 euros sur un mois sur un salaire, par contre c'est énorme. T'en fais deux, ça y est, ça fait 500, ça peut vite monter.
7: Ah oui, c'est énorme, bien
8: donc,
7: pour toi.
8: Donc énorme merci au sponsor quoi.
9: Bah écoutez, moi j'essaie d'en trouver quelques-uns depuis quelques années. J'ai quelques amis qui ont des sociétés, donc maintenant que je fais partie d'une association, ils peuvent m'envoyer des dons et défiscaliser à la fin de l'année au niveau des impôts. Et là j'ai un sponsor qui me fait rentrer dans son team, c'est une mutuelle sur Paris qui me fait rentrer en 2027. Et donc il va me sponsoriser pour l'année entière de tennis. Donc je vais pouvoir aller faire les tournois un peu que je souhaite à droite à gauche sans me poser la question du budget. Donc c'est plutôt sympa.
7: Et au niveau du matériel, parce qu'un fauteuil comme ça, le tien est très joli d'ailleurs. C'est côté le soleil qui tape sur les rayons.
8: C'était une fille avant, elle l'a bichonné. C'est pour accéder avec moi, on me dit souvent que je suis solaire, alors il y a du doré dessus, ça va bien.
7: Oui, c'est vrai, vraiment.
9: Lui, il a racheté ce fauteuil d'occasion.
8: D'occasion.
9: Il lui va à merveille, il est bien dedans, il a l'air très très
8: bien. En fait, elle avait pas le même handicap que moi, mais il s'est trouvé que ça tombait bien. Donc,
7: toi, tu as un fauteuil sans dossier parce que tu bouges énormément.
8: Moi,
7: bah,
8: j'ai
7: ton
8: mes
7: bassin.
8: Abdos complètement. Et ouais. Tu peux toucher le sol et tout.
7: Tu fais un cercle, enfin vraiment, c'est assez impressionnant la façon dont tu.
8: Ça me recatapule de l'autre côté comme ça.
5: Et danse.
7: Oui,
8: j'aime bien la danse.
9: Cours,
7: et j'ai pas fait attention sur ton.
9: Moi, j'ai un dossier un peu plus haut, étant donné que je suis un peu touché plus haut, j'ai moins d'équilibre. Donc j'ai besoin quand même d'être un peu plus maintenu. Mais moi, j'ai mon fauteuil depuis mes débuts, depuis 2006 ou 2007. Ça fait 20 ans que je l'ai. Mais c'était du bon matériel, de la bonne cam, donc ça tient bien. Je voulais le changer, mais finalement, mes réglages sont bien et il est encore fonctionnel, donc je m'en sers et j'en profite. Je verrai par la suite. Toi, tu vas en acheter un nouveau?
8: Là, déjà, je viens de terminer de payer celui-là, 2500 euros.
9: D'accord.
8: Donc on va attendre un petit peu. Tant qu'il m'emmène au plus loin, on verra.
7: Va bien. Juste pour avoir une petite idée, neuf, ça coûte combien?
9: Environ 10 000 euros,
8: je crois. C'était au moins 7 500, je crois, celui-là.
9: Ouais, pas loin de. Entre 8 000 et 12 000, en fonction de ce qu'on choisit comme option.
8: Parce que ça peut être 14 000 comme 7 000, donc 10 000, c'est le.
9: Oui, la fourchette. En gros, 10 000 euros, ouais.
7: En tout cas, c'est magnifique de vous voir jouer comme ça. Vous êtes hyper mobile. J'encourage vraiment toute personne qui a l'occasion de pouvoir voir des matchs de tennis fauteuil à venir. Comme ici à Azurex, où y avait pas mal de monde qui était venu pour vous applaudir. Et il faut qu'il y ait encore plus de monde. Il faut parler du tennis fauteuil. Je précise que les valides peuvent essayer également le tennis fauteuil et que c'est une expérience qui est à faire au moins une fois. Nous arrivons déjà au bout de cette petite marmotte curieuse. Vianney, est-ce que tu as quelque chose à ajouter?
9: Je voulais juste rajouter que toutes les personnes en situation de handicap peuvent venir voir. Essayez surtout parce que le sport, ça fait un bien fou au niveau du moral, de l'état d'esprit. Et il n'y a rien de mieux que d'être sur un terrain de sport pour se dépenser et occulter son handicap. Donc venez tous et puis essayez de jouer au tennis, vous verrez, vous allez kiffer.
7: Lucas ?
8: Oui, par rapport au tennis fauteuil, j'insiste sur le fauteuil, moi j'étais amputé et je me suis battu de ouf pour être vraiment debout et tout faire debout. Dans ma vie, je suis tous les jours debout, je suis jamais en fauteuil. Je courais le 400 mètres très très rapidement, je continue avec ma lame de course et en fait j'avais un refus total du fauteuil et on m'a un peu poussé mais vas-y et en fait j'ai pris un malin plaisir vraiment à être dans mon fauteuil et en fait je me régale vraiment et maintenant je me verrais même pas jouer debout en fait dans ce fauteuil avec une lame de course par exemple. Je prends vraiment du plaisir à être en fauteuil et jouer comme ça et donc pour les personnes qui restent un peu je veux dire un blocage d'être en fauteuil alors que debout ils vont à Carrefour debout quoi par exemple et passez cette étape, franchissez ce mur et vous verrez que ça se trouve vous allez vous régaler et vous serez bien content d'avoir écoutez ce petit conseil peut-être, si vous l'entendez.
7: En tout cas, vous êtes deux sportifs solaires, merveilleux tous les deux. Merci beaucoup pour ce plaisir de vous avoir regardé jouer. Au revoir.
9: Merci à vous.
5: À l'année prochaine,
9: avec plaisir, on sera là.
0: Curieuse la marmotte.
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2: Nos prévisions selon Météo France au sein pour ce mardi 1er septembre. Généralement, c'est très agréable. Une matinée avec un temps agréable et un relief dégagé sous un ciel parfois légèrement voilé. Et en cours d'après-midi, quelques bourgeonnements nuageux pourraient se développer et finir par donner quelques averses isolées entre le milieu d'après-midi et la fin de journée. Sinon, le temps est calme la nuit suivante et le relief est dégagé avec quelques bancs de nuages élevés. L'isotherme 0 degrés en ce mardi et vers 4200 mètres d'altitude. En hausse jusque vers 4400 mètres d'altitude en fin de nuit. Et les températures maximales sont attendues autour de 25-28 degrés en vallée et jusque vers 1200 mètres, 21 à 24 degrés vers 1500 mètres et 16 degrés à 2500 mètres d'altitude. Quant au vent, il est modéré sur les sommets avec quelques rafales qui iront de 45 à 55 km heure. Il est toujours de sud-ouest en journée et jusqu'en milieu de nuit. Et puis ensuite, il va tourner à l'ouest et plus bas. Le vent est faible et variable, avec des brises de pente légère. Voici donc pour nos prévisions Météo France au sein de ce mardi 1er septembre.
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3: Bonjour, c'est Gilles à l'antenne. Je suis à Azurex avec
4: Jean-Noël.
3: Et vous êtes?
4: Je suis donc le président du tennis club Azurex-Ossun et en même temps directeur du tournoi de l'Open Paratennis des Hautes-Pyrénées.
3: Alors, on va revenir à zéro sur l'histoire. Depuis quand le club existe ici?
4: Alors le club, le tennis club Azurex-Ossun existe depuis les années 2000. Les deux clubs de tennis, le tennis club d'Azurex et le tennis club d'Ossun, se sont jumelés. Et ce qui a permis de faire un complexe sur Ossun avec une belle salle où maintenant dédiée au tennis et là où on joue depuis les années 2000.
3: D'accord. Et l'idée de faire un tournoi à fauteuil, c'est arrivé comment ça?
4: Alors l'idée, c'est venu d'un ancien président qui s'appelle M. Torralva, Bernard Torralva, qui était président à cette époque-là du TCAO et qui a eu cette idée en rencontrant un monsieur qui s'appelle Jean-Paul Cournet, qui est responsable du handisport dans les Hautes-Pyrénées. Et ils ont décidé, est-ce qu'on pourrait faire un tournoi sur Ossun, vu que le club est habilité pour le handicap. Et en rencontrant une personne en fauteuil au Méridien, vous voyez, sur Tarbes, en lui proposant de jouer au tennis, cette personne est venue jouer avec nous. Et, et aujourd'hui, on a 5 joueurs sur la section. Voilà, 3 qui s'entraînent le vendredi et 2 qui sont sur Toulouse, mais licenciés chez nous.
3: Alors, et l'idée du tournoi est arrivé pas longtemps après, je sais.
4: Voilà, l'idée du tournoi, elle a mûri juste un peu après, quand on a vu ces joueurs, et on a commencé à rencontrer des joueurs qui jouaient dans d'autres clubs. Et voilà, l'idée, c'est maintenant, on est à la 21e édition. Et voilà, on est parti vraiment de rien, on va dire. Quand on voit maintenant toutes les structures qu'on a, on a des véhicules adaptés pour les transporter. Et tout ça grâce, bien sûr, aux associations qui nous prêtent ces véhicules. Mais au départ, on a démarré avec des voitures, avec des remorques, avec... C'était un peu, on va dire...
3: C'est idiot, j'imagine, la personne avec son fauteuil attaché dans la remorque. Ça ne devait pas être ça.
4: Non, c'était pas ça, mais c'était, voilà, on faisait monter la personne dans notre voiture, on mettait le fauteuil de jeu dans la remorque, et voilà, et on jouait comme ça. C'était comme ça.
3: Mais maintenant, le fait que le handisport commence à être reconnu, est-ce que les tournois que vous organisez, vous voyez plus de public, vous voyez plus de monde?
4: Alors c'est un peu paradoxal, mais c'est-à-dire que comme vous dites, le paratennis s'est développé, et du coup maintenant il y a beaucoup de tournois. Quand on a commencé nous il y a 21 ans, il y avait 5 ou 6 tournois en France.
3: Oh.
4: Donc on avait beaucoup de joueurs qui venaient dans le coin ici. Maintenant il y a pratiquement un tournoi toutes les semaines, quoi. Donc ah oui, pratiquement. Je parle au niveau français. Et donc c'est quand même compliqué d'avoir beaucoup de joueurs. Mais bon, aujourd'hui on a 19 joueurs, quoi. Voilà.
3: Les règles, je suppose, sont relativement proches de celles du tennis valide, ou il y a quelques différences?
4: La seule différence, c'est que la personne a 2 rebonds. C'est-à-dire que le premier rebond doit être dans le court, ce qui valide le point, et il a un deuxième rebond si besoin. C'est la seule différence.
3: Alors il y a un classement qui ressemble à l'ATP?
4: Alors le classement chez les joueurs en fauteuil, c'est 1, 2, 3, 4, 5. C'est pas les classements comme on a nous au tennis.
3: Ils sont plus compliqués.
4: Voilà, donc là c'est le numéro 1 français, le numéro 2, le numéro 3. Ici vous avez par exemple le numéro 8 français qui joue ici.
3: Et c'est déjà bien.
4: Oui, c'est bien, oui.
3: Où se situe le tennis fauteuil français par rapport au reste d'abord européen et après mondial?
4: Ben, au niveau mondial, on ne peut pas dire qu'on soit... Le tennis fauteuil est très développé, on va dire. Il y a pas mal de joueurs. Mais après, on va dire qu'au niveau mondial, bon, il y a Stéphane Houdet, que beaucoup de gens ont entendu parler. Il a une 50aine d'années, qui a quand même brillé aux Jeux Olympiques, qui a été champion olympique en double. Et maintenant, bon, on va dire, on est dans les dixième nation, on va dire, à peu près, dans ces eaux-là, quoi. Le tennis anglais, parce que le handicap en Angleterre est quand même assez développé, le sport en handicap, les Japonais.
3: Il y avait peut-être moins de freins culturels à l'acceptation en Angleterre par rapport à la France.
4: Oui, ça c'est possible, oui, c'est sûr. Mais je pense que, enfin, moi en plus, je suis directeur du tournoi des petits as en fauteuil. Et c'est là où je vois des jeunes, c'est des juniors. Et on voit beaucoup de nations, les Anglais, les Japonais qui viennent. Et le tennis français en fauteuil, c'est toujours en train de... Ça vient. Mais après, c'est toujours pareil. Il faudrait qu'on ait quand même quelqu'un au haut niveau, comme dans tout sport, qui tire tout ça vers le haut, quoi. Là, on a une jeune fille. Je pense que vous avez entendu parler de Xenia Chasto, qui a maintenant 19-20 ans, qui fait partie des 6 meilleures joueuses mondiales.
0: Ah.
4: Voilà. Qui a gagné les petits as en junior, quand on y était nous, et qui est un espoir au niveau mondial.
0: En fauteuil.
4: En fauteuil, oui.
0: D'accord.
4: C'est une jeune fille qui a été amputée, qui a eu un accident de moto avec son papa. Ah. Les deux ont été amputés de la jambe, ils sont tombés sur le côté. Et voilà. Et elle, c'était une joueuse de tennis au départ, mais une joueuse de tennis dans un club, hein, gentille comme ça. Et puis du coup, elle a dit, ben, maintenant, je vais me lancer au tennis en fauteuil. Et elle est numéro 6 française, numéro 6 mondiale, pardon.
0: Mais c'est pas rien. Dites, vous parlez du tournoi des petits as.
4: Oui.
0: Donc, en fin de compte, il y a deux tournois dans le même.
4: Voilà, c'est ça.
0: Alors, comment ça s'organise, du coup?
4: Alors, bien sûr, le tournoi des petits as, il y a le tournoi valide des jeunes 13-14 ans qui dure depuis des années. Et la personne qui a créé le club ici, qui était M. Jean-Paul Cournet, comme je vous disais au départ, ce monsieur a réussi à mettre à l'intérieur des petits as un petit tournoi en fauteuil qui s'est développé. Et on accueillait les meilleurs juniors mondiaux. Voilà. Donc c'était généralement les 12 meilleurs joueurs mondiaux qui venaient jouer sur les petits as.
0: Oui.
4: En apartheid, on va dire, du tournoi valide, quoi.
0: Mais un joueur de tennis fauteuil peut-il aussi avoir une carrière professionnelle?
4: Oui, bien sûr. Oui.
0: Avec sponsor et tout?
4: Ah, oui. Alors, c'est toujours pareil. On va dire, c'est les 10 meilleurs mondiaux, voilà, c'est eux qui vont y arriver. Après, derrière, c'est très compliqué quand même. Parce que, comme vous dites, aller trouver des partenaires pour vous envoyer dans les quatre coins du monde. Parce que le tennis en fauteuil, maintenant, ça suit le tennis valide, quoi. Il y a un tournoi à Roland-Garros, il y a un tournoi à l'US Open, il y a un tournoi en Australie, comme les grands chelems des valides.
0: Mais alors les frais ne sont pas les mêmes, parce que pour pouvoir voyager en fauteuil, il faut avoir... si vous voyez par le train, il faut savoir si le train est pour les handicapés ou pas.
4: C'est ça.
0: Et je suppose que pour l'avion, ça pose les mêmes problèmes.
4: C'est très compliqué.
0: Et donc plus cher.
4: Et financièrement plus cher. Alors, de notre côté, ils prennent beaucoup moins de joueurs dans ces tournois. Généralement, ils envoient les 8 meilleurs mondiaux, voilà. Mais il n'y a pas un tableau comme à Roland-Garros, comme les valides, avec 64 joueurs. Hein. Déjà, ils ne sont pas 64 joueurs à jouer en fauteuil non plus. Mais c'est plus limité, mais comme vous dites, ça a un coût. Nous, on le voit, pour organiser un tournoi, il faut aller chercher des partenaires. Parce qu'un tournoi en fauteuil, ça dure sur 3 jours. Vous voyez, vendredi, samedi, dimanche. Ça dure 3 jours, ça veut dire qu'on fait manger les gars pendant 3 jours, on les héberge pendant 3 jours. Alors, ils ont une participation, bien sûr.
0: Mais ils sont à la maison, du coup?
4: Non, ils sont à l'hôtel à Tarbes.
0: Ah oui.
4: Ah oui. Et tout ça à un coup, bien sûr.
0: Alors, quel genre de sponsor est intéressé par cette activité sportive?
4: Eh bien là, on a des banques qui nous aident, et après des partenaires privés qu'on va démarcher, quoi. Voilà. Et après, on a quand même la région, le département qui est investi quand même dans le handicap aussi, quoi. Donc qui nous aide aussi.
0: Et il y a une fédération départementale?
4: Oui. Alors, là aussi, c'est un peu compliqué. Le sport en fauteuil, bon, le tennis est rattaché à la Fédération française de tennis.
0: D'accord.
4: Tandis qu'il y a d'autres sports, c'est carrément une fédération handisport, qui est indépendante du sport lui-même, quoi. C'est un peu compliqué, le handicap, honnêtement. Hein. Mais chez nous, pour le tennis, ils sont licenciés comme moi, par exemple. Ils ont la même licence que moi, dans un club affilié à la Fédération française de tennis. Et le tournoi des petits oies a lieu pendant le tournoi valide, c'est-à-dire fin janvier.
0: Merci beaucoup.
4: Et ce sera avec plaisir de vous accueillir là-bas.
0: Au plaisir.
4: Merci beaucoup.

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4: Quand l'avenir des jeunes se prépare, l'exemple de l'Hérault, lors de cette résidence radiophonique, Radio Aviva et Radio Lodève ont investi 3 lieux dédiés aux jeunes. La mission locale jeunes de Montpellier Méditerranée Métropole, la Maison de l'Europe à Montpellier, espace Martin Luther King, et la mission locale jeunes Cœur d'Hérault, antenne de Clermont-l'Hérault. Les jeunes ont la parole.
5: Pour mon projet, j'ai pas vraiment réellement réfléchi. C'est pour ça que je suis à la mission locale d'ailleurs. Et c'est pour m'aider du coup à trouver une voie professionnelle pour plus tard ou même des quelques idées. Alors moi du coup, j'ai fait en fait une année sabbatique après mon bac avant de reprendre certaines études ou pas.
6: Moi aussi, c'est également un peu flou. Donc c'est pour ça que je me suis un peu inscrite ici pour essayer de découvrir plusieurs secteurs, plusieurs voies qui pourraient éventuellement me passionner ou me plaire. Donc j'envisage de faire des stages. Ça fait du bien de savoir qu'on n'est pas seul perdu.
7: Moi j'ai 18 ans, je sors tout juste du lycée, donc c'est vrai que j'ai pas encore de projet professionnel précis. C'est pour ça aussi que je suis là, pour explorer un peu toutes les pistes qui s'offrent à moi.
8: Je suis à la base pompier volontaire dans l'Aude et je me suis retrouvé dans l'Hérault un peu comme par hasard. Et là j'explore les métiers du soin du coup et aussi le milieu du sport.
9: J'ai 21 ans et je sais toujours pas quoi faire en fait, je suis perdue un peu.
10: Ouais, ça m'a bien aidé pour affiner un peu ma recherche et de trouver ce que je veux en fait.
6: On a beaucoup d'informations, on est très renseignés.
5: Alors actuellement, nous sommes qu'au troisième jour du parcours projet qui a été mis en place par la mission locale, le CEJ surtout. Donc au bout de ce troisième jour, on a eu beaucoup de réflexions en fait, surtout par rapport à nos futures idées de métier. Mais c'est sûr qu'au bout d'un moment, on va vraiment avoir des choses qui vont se concrétiser et avec le temps, c'est sûr qu'on va pouvoir trouver quelque chose qui va nous plaire. Mais en tout cas, actuellement, je suis vraiment fier de ce que j'accomplis actuellement.
11: Je viens de la République tchèque, Ostrava, c'est côté Pologne. Et j'ai fait mon volontariat comme volontaire en Corps européen de solidarité en France. C'est un projet de 11 mois en fait, mais on peut faire jusqu'à un an.
12: Moi je viens d'Allemagne, j'ai 26 ans et je suis venue à Montpellier en 2021 pour un Erasmus. Et après j'ai prolongé mon Erasmus, j'ai prolongé et je suis encore ici aujourd'hui et je compte pas partir.
13: Moi j'ai 25 ans et je viens de Montpellier et je suis en service civique à la Maison de l'Europe. Avec Sina, on est tous les deux ensemble en équipe. Ça fait 8 mois que je suis à la Maison de l'Europe. Tous les deux, on s'occupe de tout ce qui est donner des cours à des enfants de la primaire jusqu'au lycée. On va parfois à la fac aussi pour faire des interventions en milieu scolaire, pour parler des institutions européennes principalement, aussi du programme Erasmus. Et je pense que ouais, Sina est mieux placée que moi pour en parler.
12: Absolument. Alors pour moi, c'est pas seulement une possibilité de découvrir une culture et un pays, mais vraiment de trouver un deuxième chez moi, m'intégrer vraiment dans notre pays et apprendre la langue et va trouver aussi un peu des stages, une possibilité professionnelle et tout. Je conseille à tout le monde de faire un Erasmus.
13: Nous, ce qu'on met en avant dans l'Europe auprès des jeunes, c'est qu'est-ce qu'ils ont à gagner en tant que citoyens européens, à quoi ça sert, en quoi ça consiste. Et on parle beaucoup des programmes de mobilité, comme ça les concerne directement. C'est des subventions qu'ils peuvent avoir grâce au programme Erasmus pour partir à l'étranger dans le cadre d'un stage, dans le cadre des études. Ça leur permet voilà, de découvrir des pays d'Europe avec les financements européens.
6: Donc moi j'ai connu la MLJ grâce à France Travail. Donc moi je suis en CEJ, c'est un contrat d'engagement jeune, c'est de 15 à 20 heures par mois avec rémunération et participer aux différents ateliers que la MLJ propose et aussi ce qu'on peut faire nous, nos démarches personnelles à la mobilité, à l'emploi.
14: Je savais pas trop où me diriger, j'ai refusé toutes les études qu'on m'avait proposées. Et grâce à la mission locale, j'ai pu rencontrer des directeurs d'établissements qui m'intéressaient énormément sur Montpellier, avec qui j'ai pu avoir des entretiens, qui m'ont dirigé vers d'autres établissements qui étaient plus adaptés à ce que je voulais vraiment faire. Après ouais. 7 mois de recherche, ouais. J'ai enfin trouvé mon entreprise.
15: J'ai quitté le lycée il y a à peu près un mois et j'ai découvert la mission locale. Là, je suis suivi, j'ai fait 2 rendez-vous et ils m'ont expliqué ce que je pouvais faire. Et justement, je viens ici pour découvrir les services civiques.
16: Je suis volontaire parce que je suis maintenant en service civique. Je travaille avec la mission locale.
4: Cette production a été réalisée au cours d'une résidence radiophonique menée par Radio Aviva et Radio Lodev pour l'Assemblée régionale des radios associatives dans le cadre d'un partenariat avec la région Occitanie-Pyrénées-Méditerranée.
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4: Nos prévisions selon Météo France au sein pour ce mardi 1er septembre. Généralement, c'est très agréable. Une matinée avec un temps agréable et un relief dégagé sous un ciel parfois légèrement voilé. Et en cours d'après-midi, quelques bourgeonnements nuageux pourraient se développer et finir par donner quelques averses isolées entre le milieu d'après-midi et la fin de journée. Sinon, le temps est calme la nuit suivante et le relief est dégagé avec quelques bancs de nuages élevés. L'isotherme 0 degré en ce mardi et vers 4200 mètres d'altitude, en hausse jusque vers 4400 mètres d'altitude en fin de nuit. Et les températures maximales sont attendues autour de 25-28 degrés en vallée et jusque vers 1200 mètres, 21 à 24 degrés vers 1500 mètres et 16 degrés à 2500 mètres d'altitude. Quant au vent, il est modéré sur les sommets avec quelques rafales qui iront de 45 à 55 km heure. Il est toujours de sud-ouest en journée et jusqu'en milieu de nuit. Et puis ensuite, il va tourner à l'ouest. Et plus bas, le vent est faible et variable avec des brises de pente légère. Voici donc pour nos prévisions Météo France au sein de ce mardi 1er septembre.
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5: Mardi, à Argelès-Gazost, on vous donne rendez-vous à la Maison de la Montagne pour une conférence après les glaciers de Dorothée Adam et Mathieu Navilod. Que va-t-il se passer une fois que les glaciers auront disparu? Partout sur Terre, ils reculent de manière inévitable sous les effets du dérèglement climatique et laissent place à des zones vierges, où la nature pourrait reprendre ses droits, mais qui sont aussi convoitées pour des activités minières, agricoles ou touristiques. Après que les glaciers aient donné la parole à des scientifiques, des élus, des athlètes, des artistes, qui se sont mobilisés dans les Alpes pour créer pour la première fois de manière citoyenne une ère post-glaciaire, protégée, une initiative ambitieuse et inspirante pour sauvegarder ces écosystèmes clés et imaginer pour eux un futur désirable. La projection sera suivie d'un débat avec l'association Protect Our Winters. La conférence Après les glaciers de Dorothée Adam et Mathieu Navilod, c'est ce mardi à 18h30 à la Maison de la Montagne à Argelès-Gazost. Mardi, de 9h à midi, à la Maison de la Montagne, Argelès-Gazost, c'est la permanence du PGHM de Pierre Fitness Thalas. Le PGHM est présent chaque mardi à la Maison de la Montagne pour répondre à toutes les questions sur les conditions de sécurité en montagne. Alors n'hésitez pas à aller à leur rencontre. La permanence du PGHM de Pierre Fitness Thalas à la Maison de la Montagne, c'est tous les mardis, de 9h à midi, à la Maison de la Montagne, à Argelès-Gazost. Mardi à 17h à la médiathèque de Cotteray, c'est la conférence « L'art dans la cité ». Comment l'art dans la ville de Cotteray à Montréal au Québec est une thématique existentielle, porteuse d'espoir, de paix à l'international. Comment les rois volés de la saga de Michel Reich publiés en servent-ils une telle cause? Conférence animée par Michel Reich, écrivain éclectique, agrégé de lettres et docteur en esthétique théâtrale. Gratuit dans la limite des places disponibles, la conférence « L'art dans la cité », c'est ce mardi de 17h à 18h à la médiathèque de Cotteray. Mercredi à 18h à la Maison de la Montagne à Argelès-Gazost, c'est une nouvelle conférence qui prend place sur la transition écologique en montagne. Quel levier pour les territoires touristiques? Le tourisme en montagne est un tournant face aux effets du changement climatique et à l'évolution des pratiques. Le territoire cherche à se réinventer. Mais comment enclencher concrètement cette transition? Et avec quel acteur? Benjamin Vissa, ingénieur en environnement, viendra présenter les premiers résultats de sa thèse CIFRE, menée avec Eco-Altitude, consacrée aux dynamiques de transition écologique dans le secteur touristique sur le territoire de Lourdes-Vallée-des-Gaves. Une recherche ancrée localement qui interroge les leviers, les freins et les marges de manœuvre des acteurs du territoire. Une conférence ouverte à tous, professionnels du tourisme, élus, habitants et curieux. La conférence avec Benjamin Vissa, Transition écologique en montagne, quel levier pour les territoires touristiques? C'est ce mercredi à 18h à la Maison de la Montagne à Argelès-Gazost. Chaque mercredi à 10h30, la Maison du Parc National et de la Vallée de Luz-Saint-Sauveur vous propose un moment livre. Moment livre, c'est un moment de lecture pour les enfants dès leur plus jeune âge. Andrea, animatrice de la médiathèque, vous propose un doux moment de lecture, tout public, dès 3 ans et entièrement gratuit. Au cœur de l'espace qui leur est dédié, au calme et au frais. C'est un véritable instant d'émerveillement et d'imagination. Et parfois, elle sort même ses kamishibai. Moment livre, c'est tous les mercredis à 10h30 à la Maison du Parc National et de la Vallée de Luz-Saint-Sauveur. Mercredi à l'espace François Mangelette à Lourdes, rendez-vous de 16h30 à 19h pour les portes ouvertes de l'école de musique. À l'approche de la rentrée, l'école de musique de Lourdes invite petits et grands à venir la découvrir. Rendez-vous donc ce mercredi de 16h30 à 19h à l'école de musique située au sein de l'espace François Mangelette pour un après-midi placé sous le signe de la découverte, de la rencontre et de l'essai. Petits curieux comme passionnés confirmés pourront ainsi essayer un instrument, échanger avec les enseignants et se renseigner sur les modalités d'inscription pour l'année à venir. Un après-midi porte ouverte de l'école de musique de Lourdes. C'est ce mercredi de 16h30 à 19h à l'espace François Mangelatte à Lourdes. Jeudi à 15h à la Maison du Soulor à Arins-Marsous, on vous propose une projection débat. Comprendre l'éco-buage. À travers un documentaire et un temps d'information, venez découvrir et comprendre la pratique de l'éco-buage avec l'intervention de l'association des éleveurs et transhumants des vallées béarnaises. Un film pour rencontrer ceux qui organisent, pratiquent et observent les effets du brûlage et un film pour poser les bases d'un débat serein et éclairé sur un sujet complexe. La projection débat Comprendre l'éco-buage, c'est ce jeudi à 15h à la Maison du Soulor à Arins-Marsous. Jeudi de 17h30 à 18h30 à la Gare en Bois à Cotteray, c'est des causeries de la maison. Échange autour d'un thème, un livre, un fait de société, philo, sociaux, santé, etc. Et ce jeudi, le thème sera le racisme. On en parle? Les causeries de maison avec l'association Maison pour tous, c'est en entrée libre et c'est ce jeudi à 17h30 à la Gare en Bois à Cotteray.
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6: Merci d'écouter RFI, 7h à Kinshasa, 8h à Paris. Et tout de suite, c'est le journal. Bonjour Gaëtan Plenet.
7: Bonjour Andréane, bonjour à tous.
6: Pluie d'hommage en France après la mort d'Édouard Balladur.
7: Ancien Premier ministre, figure des grands affrontements entre la droite et la gauche, son portrait est dès le début de cette édition. Plus de 1000 morts désormais après la crue dévastatrice dans l'Himalaya, à la frontière entre le Népal et la Chine. Des milliers de personnes sont aussi portées disparues. Reportage à suivre en Irak auprès de commerçants qui reconnaissent qu'ils vont avoir du mal à ne plus faire des affaires avec Téhéran, et ce malgré les pressions américaines. Et puis on parle aussi la rentrée scolaire, c'est aujourd'hui en France comme en République démocratique du Congo.
6: Il avait la France au cœur, dit Emmanuel Macron.
7: Hommage d'un président à un ancien Premier ministre, Édouard Balladur, figure de la droite dans le pays. Il s'est éteint hier, il avait 97 ans. Les hommages affluent forcément. Bonjour Valérie Gasse.
8: Bonjour Gaëtan.
7: Chef du service politique de RFI. Valérie, c'est un grand serviteur de l'État qui s'en va.
8: Oui, et avec lui, c'est une page de l'histoire politique de la Ve République qui se tourne. Édouard Balladur incarnait en effet une époque, celle des années Mitterrand, Chirac, Sarkozy, de la seconde moitié du XXe siècle. Celle des grands affrontements droite-gauche. D'Izmir en Turquie, où il était né, à Matignon, le parcours d'Édouard Balladur est exemplaire. Énarque, conseiller d'État, collaborateur de Georges Pompidou, dont il devient le secrétaire général à l'Élysée, ministre de l'économie sous la première cohabitation entre 1986 et 88, premier ministre pendant la seconde, candidat à la présidentielle de 1995, puis député jusqu'en 2007 avant de se retirer de la vie politique. Seule ombre au tableau, les soupçons de financement occulte de sa campagne présidentielle grâce à des rétro-commissions sur des contrats d'armement avec le Pakistan.
7: Et Valérie, Édouard Balladur, c'était aussi une manière de faire de la politique.
8: Oui, Gaëtan, avec du sérieux, de la compétence, une certaine réserve, un style un peu bourgeois, assez british, comme celui de ses costumes cintrés, loin du bagout et de la proximité avec les Français d'un Jacques Chirac, dont il fut l'ami avant de tenter de le court-circuiter en se présentant à la présidentielle de 1995, encouragé par sa popularité de Premier ministre de cohabitation de François Mitterrand. Une trahison politique dans laquelle Nicolas Sarkozy l'avait suivi, mais un pari raté. Édouard Balladur ne se qualifie pas pour le second tour et c'est en actant sa défaite qu'il prononce cette phrase devenue célèbre pour calmer ses partisans.
9: Tout démontre que les Français l'ont décidé. C'est M. Jospin et M. Chirac qui seront présents au... Je vous demande de vous arrêter. Je vous demande de vous arrêter.
7: Et c'est vrai que c'est une phrase culte hein, de la politique française.
8: Tout le monde s'en souvient,
7: absolument.
8: Même ceux qui ne l'ont pas connu.
7: Tout le monde s'en souvient. Et après la mort d'Édouard Balladur, évidemment, les réactions sont nombreuses.
8: Oui, et toutes sur la même tonalité. Emmanuel Macron salue un serviteur exigeant, mesuré et dévoué de la France. Gérard Larcher, le président LR du Sénat, rend hommage à un homme qui a incarné une certaine idée de l'autorité de l'État. Nicolas Sarkozy fait part de son profond chagrin. Je perds un homme qui fut pour moi un mentor, un exemple, un ami. Marine Le Pen évoque un homme d'État. Et pour Bruno Retailleau, Édouard Balladur était de ces hommes politiques qui se font une haute opinion des électeurs parce qu'ils se font une noble idée de la France.
7: Merci Valérie Gasse. C'est un long article sur le parcours d'Édouard Balladur est à lire sur RFI.fr.
6: La barre des 1000 morts franchie dans l'Himalaya après la crue dévastatrice de la semaine dernière.
7: À la frontière entre le Népal et la Chine, il y a aussi près de 4500 disparus. Les recherches se poursuivent sans grand espoir désormais de retrouver ces personnes vivantes. À Nicolas Feldman, vous avez pu échanger avec un journaliste népalais du district de Danding, l'une des régions touchées.
4: Le jour de la catastrophe, Deepak Koirala se trouve à Katmandou, la capitale. Ce n'est que le lendemain qu'il rejoint sa région et constate l'ampleur des dégâts.
10: Je me suis rendu dans la zone touchée. 29 de mes voisins étaient sur la route pour Gosai Kunda, un lieu de pèlerinage très populaire. Ils s'y étaient rendus pour prier. C'est là qu'ils ont été pris dans cette immense inondation. Depuis, on est sans nouvelles d'eux. Ils ont tous disparu.
4: Si le journaliste continue depuis d'écrire quelques articles, de raconter pour les télévisions locales et les radios la catastrophe, il vient aussi désormais en aide comme il le peut à sa région.
10: Ma mission est de rechercher les corps de mes voisins disparus. Je travaille avec la police et le gouvernement pour retrouver leurs dépouilles. Et je participe aussi aux opérations d'aide dans ma région. Nous envoyons du matériel, de la nourriture, des vêtements et des équipements. On collecte tout ce qu'on peut, car les dégâts sont considérables. Une vingtaine de ponts ont été détruits. Et près de 40 km de route ont disparu.
4: Des destructions qui compliquent un peu plus l'arrivée de l'aide et des secours, avec des routes et des ponts emportés. Certaines zones restent difficiles, voire impossibles à atteindre.
7: Un sujet signé Nicolas Feldman. Le marathon diplomatique a commencé hier à Bishkek, capitale du Kyrgyzstan, où s'est ouvert le 25e sommet de l'OCS, l'Organisation de coopération de Shanghai. Ça continue aujourd'hui, sans les États-Unis, évidemment, puisque c'est un petit peu l'objectif de l'organisation, contrer l'hégémonie américaine. 21 chefs d'État et de gouvernement sont eux bel et bien présents, les présidents russes et chinois, le premier ministre indien, mais aussi le chef de l'État iranien Massoud Pezeshkian, qui assure depuis Bishkek que la poursuite de la guerre avec les États-Unis n'est pas dans l'intérêt de son pays, mais il prévoit aussi de répliquer en cas d'attaque américaine, comme celle dans la nuit de dimanche à lundi, la première depuis un mois. Washington a frappé une île iranienne dans le détroit d'Ormuz et Téhéran a répliqué en visant des bases américaines dans la région. Dans une interview accordée à Fox News, Donald Trump menace de continuer, je cite, à frapper fort.
6: Son ministre des Finances, Scott Bessent, promet lui de continuer à faire pression sur l'économie iranienne.
7: Les États-Unis prévoient désormais de s'en prendre aux partenaires commerciaux qui continueraient leurs échanges avec Téhéran. Ils sont fortement invités à ne plus le faire sous peine d'être eux-mêmes touchés par des sanctions. Mais il y a des pays où c'est difficilement envisageable, comme l'Irak. C'est même là-bas quasiment impossible, tant la dépendance avec l'Iran est grande, en matière d'énergie notamment, mais aussi pour tout ce qui est produits alimentaires. Reportage à Bagdad de Marie-Charles Troupy.
11: Dans le quartier de Jamila, à Bagdad, se trouve le marché de gros des produits alimentaires.
12: Là, ce sont majoritairement des produits laitiers, irakiens, iraniens, saoudiens et turcs.
11: Nasser Nasser Abdulrida est négociant. Il craint les retombées de nouvelles sanctions américaines contre l'Iran. Les sanctions précédentes et la fermeture répétée du détroit d'Ormuz ont déjà fait monter les prix des produits importés. L'Iran restait encore le fournisseur le moins cher.
12: Le marché irakien dépend à hauteur de 60 à 70% des produits iraniens dans tous les domaines. Alors si les importations de marchandises sont interrompues, nous serons affectés, oui. Les prix sur le marché deviendront anormalement élevés.
11: En mars 2026, la Chambre de commerce iranienne estimait que l'Irak représentait 50% des exportations de son industrie alimentaire. Alors à Bagdad, les conséquences des sanctions se font forcément ressentir. Ahmed Kadam, comptable dans une entreprise voisine.
13: Nous échangeons avec eux au sujet des marchandises et ils se plaignent de l'augmentation des prix des matières plastiques, du verre et du sucre. Les prix des marchandises en Iran ne correspondent plus à ceux du marché irakien.
11: Selon lui, certaines entreprises ont déjà cessé leur importation d'Iran, mais Abou Mohammad, comptable lui aussi, rejette les menaces américaines contre les pays commerçants avec Téhéran.
14: La coopération entre nous et l'Iran continuera. Transférer de l'argent n'est pas difficile pour nous.
11: Dans ce contexte, tous restent discrets sur la manière dont ils payent leurs fournisseurs iraniens. Marie-Charles Troupy, Bagdad, RFI.
6: En France, la cloche sonne à nouveau depuis quelques minutes.
7: C'est la rentrée pour plus de 11 millions d'élèves, les écoliers, les collégiens, mais aussi les lycéens qui, c'est une nouveauté, n'ont plus le droit au téléphone portable dans leur établissement. Pour ce qui est de l'uniforme, ce n'est pas une nouveauté. Au contraire, c'est déjà du passé, mis en place à titre expérimental. Le test n'a visiblement pas plu puisque ce n'est pas reconduit au niveau national, au de Villiers-Moriamé.
15: L'un des arguments justifiant cette expérimentation, tester l'effet de l'uniforme sur le climat scolaire, voir s'il peut renforcer le sentiment d'égalité entre les élèves. Deux ans après, l'éducation nationale reconnaît des effets assez inégaux. Julien Garic est maître de conférence à l'université Aix-Marseille. Il a co-dirigé une enquête sur cette expérimentation. Pour ce sociologue, on peut même parler de rejet massif chez les élèves.
16: Les élèves, en fait, reprochent énormément le fait qu'on a imposé cette expérimentation sans jamais leur demander leur avis. Dans leur représentation, en fait, l'uniforme, c'était Harry Potter, les séries américaines, des tenues avec des blazers, quelque chose de cet ordre-là. Il y avait à la fois l'idée, on nous impose quelque chose et en plus, c'est pas très beau ce qu'on nous impose.
15: Quant aux arguments invoqués par les partisans de l'uniforme, comme la lutte contre le harcèlement,
16: les élèves projettent l'idée que c'est quelque chose qui pourrait lutter contre le harcèlement. Et c'est encore plus le cas pour les élèves qui se déclarent harcelés. Ils considèrent que porter une tenue unique, c'est quelque chose qui ne les a pas empêchés d'être harcelés.
15: Au-delà du ressenti des élèves, l'uniforme resterait difficile à mettre en place en raison de son coût. L'expérimentation a été prise en charge par l'État et les collectivités locales. Dans d'autres pays, comme au Royaume-Uni, l'achat de l'uniforme est à la charge des familles.
7: C'est aussi la rentrée scolaire ce mardi en République démocratique du Congo. Une rentrée difficile à cause du conflit dans l'est du pays et de l'épidémie d'Ebola qui y fait rage. On y consacre notre dossier du jour dans le journal de 8h, heure de Kinshasa.
6: Mais pour l'heure, direction Madagascar, où la Banque centrale a annoncé il y a quelques jours l'ouverture prochaine de points de collecte d'or.
7: Oui, dans quatre régions de la grande île à haut potentiel aurifère. Deux objectifs pour l'institution, augmenter ses réserves du précieux métal, tout en essayant de formaliser et d'encadrer une filière largement contrôlée par de puissants réseaux de trafiquants. Les explications de Guilhem Fabry.
17: Ambiloubé et Maevatanan dans le nord, Miandrivazou dans l'ouest et Mananzar dans le sud-est. C'est autour de ces quatre villes que la Banque centrale de Madagascar veut acheter de l'or. Elle en possède aujourd'hui une tonne dans ses coffres et compte augmenter ce volume en suivant une tendance mondiale au niveau des banques centrales. L'objectif pour la grande île, renforcer et diversifier ses réserves de change au bénéfice de la stabilité de l'ariary. La monnaie nationale malgache est soumise à de fortes fluctuations. Avec ses points de collecte, l'institution souhaite aussi favoriser la traçabilité du précieux métal, le contrôle de sa qualité et améliorer les conditions de travail des orpailleurs en éliminant l'utilisation de mercure dans les exploitations artisanales. En bref, encadrer cette filière employant 600 000 personnes selon la Banque centrale, principalement de façon informelle, et tenter de faire reculer la contrebande. L'an dernier, seulement 13 kilos d'or ont été vendus à des acheteurs étrangers via le guichet unique d'exportation, la plateforme de commerce légale, tandis qu'en 2024, le ministère des Mines estimait qu'une tonne d'or sortait clandestinement du pays chaque mois, un trafic extrêmement juteux échappant à toute taxation à Madagascar. Guillaume Fabrian, Tananarive, RFI.
7: Et puis c'est ce qu'on appelle un triste hasard du calendrier. On a appris hier la mort de Jean-François Leroy, fondateur et directeur historique du festival Visa pour l'image. Et sa mort intervient en pleine édition 2026. Ça a commencé ce week-end, toujours à Perpignan, dans le sud de la France. Un festival qui met à l'honneur les photojournalistes du monde entier. Notamment cette année, Élise Blanchard. Elle a passé 7 ans en Afghanistan et elle présente les fillettes vendues pour survivre aux sécheresses. Une série de photos qui témoignent une fois de plus de la détresse dans laquelle se trouvent les femmes et les jeunes filles afghanes dans un pays aux mains des talibans. Sarah Krakowicz.
18: Pour Élise Blanchard, il était impensable de quitter ce pays avant d'avoir raconté l'histoire de ces petites filles devenues monnaie d'échange pour la survie de leur famille. Face à la sécheresse qui ravage certaines régions d'Afghanistan, certaines familles endettées vendent leurs filles pour survivre. Élise Blanchard raconte.
19: On parle beaucoup de l'horreur que c'est d'être une fille ou une femme en Afghanistan aujourd'hui, mais en fait, moi j'avais été choquée de voir qu'il y avait, à cause d'une sécheresse, une fillette, à 11 ans, elle part chez son mari, voire plus jeune, ou 12 ans, et qu'elle ait donc aucun espoir, même si les écoles rouvraient, les lycées ou les collèges, d'y aller du tout.
18: Une pratique de plus en plus courante et qui ajoute encore à l'isolement des jeunes filles afghanes.
19: C'est des régions où les gens dépendent de leur champ pour vivre, donc de leur bétail, de leur récolte de blé. Quand on a 5 années de sécheresse consécutive et des sécheresses avant, quand les récoltes échouent, ils sont endettés. Quand leur bétail, ils ne peuvent plus le nourrir, ils s'endettent. Et donc quand ils se retrouvent à plus pouvoir nourrir leurs enfants ou à plus pouvoir survivre, une des solutions, c'est ces mariages de mineurs. Parce qu'en Afghanistan, quand il y a les mariages, il y a un prix de l'épouse qui est payé à la famille. Et donc il y a vraiment ce raisonnement. Donc je vais marier ou vendre une de mes filles. Ce n'est pas des cas isolés en fait.
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20: Hier, au lendemain d'une manifestation de l'opposition dont la répression...
21: Bonjour Josué.

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2: Nos prévisions selon Météo France au sein pour ce mardi 1er septembre. Généralement, c'est très agréable. Une matinée avec un temps agréable et un relief dégagé sous un ciel parfois légèrement voilé. Et en cours d'après-midi, quelques bourgeonnements nuageux pourraient se développer et finir par donner quelques averses isolées entre le milieu d'après-midi et la fin de journée. Sinon, le temps est calme la nuit suivante et le relief est dégagé avec quelques bancs de nuages élevés. L'isotherme 0 degré en ce mardi et vers 4200 mètres d'altitude, en hausse jusque vers 4400 mètres d'altitude en fin de nuit. Et les températures maximales sont attendues autour de 25-28 degrés en vallée et jusque vers 1200 mètres, 21 à 24 degrés vers 1500 mètres et 16 degrés à 2500 mètres d'altitude. Quant au vent, il est modéré sur les sommets avec quelques rafales qui iront de 45 à 55 km heure. Il est toujours de sud-ouest en journée et jusqu'en milieu de nuit. Et puis ensuite, il va tourner à l'ouest et plus bas. Le vent est faible et variable avec des brises de pente légère. Voici donc pour nos prévisions Météo France au sein de ce mardi 1er septembre.
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4: Quand l'avenir des jeunes se prépare, l'exemple de l'Hérault, lors de cette résidence radiophonique, Radio Aviva et Radio Lodev ont investi 3 lieux dédiés aux jeunes. La mission locale jeune de Montpellier Méditerranée Métropole, la Maison de l'Europe à Montpellier, espace Martin Luther King, et la mission locale jeune Cœur d'Hérault, antenne de Clermont-l'Hérault. Les jeunes ont la parole.
5: Pour mon projet, j'ai pas vraiment réellement réfléchi. C'est pour ça que je suis à la mission locale d'ailleurs. Et c'est pour m'aider du coup à trouver une voie professionnelle pour plus tard ou même des quelques idées. Alors moi du coup, j'ai fait en fait une année sabbatique après mon bac avant de reprendre certaines études ou pas.
6: Moi aussi, c'est également un peu flou. Donc c'est pour ça que je me suis un peu inscrite ici pour essayer de découvrir plusieurs secteurs, plusieurs voies qui pourraient éventuellement me passionner ou me plaire. Donc j'envisage de faire des stages. Ça fait du bien de savoir qu'on n'est pas seul perdu.
7: Moi j'ai 18 ans, je sors tout juste du lycée, donc c'est vrai que j'ai pas encore de projet professionnel précis. C'est pour ça aussi que je suis là, pour explorer un peu toutes les pistes qui s'offrent à moi.
8: Je suis à la base pompier volontaire dans l'Aude et je me suis retrouvé dans l'Hérault un peu comme par hasard. Et là j'explore les métiers du soin du coup et aussi le milieu du sport.
9: J'ai 21 ans et je sais toujours pas quoi faire en fait, je suis perdue un peu.
10: Ouais, ça m'a bien aidé pour affiner un peu ma recherche et de trouver ce que je veux en fait.
6: On a beaucoup d'informations, on est très renseignés.
5: Alors actuellement, nous sommes qu'au troisième jour du parcours projet qui a été mis en place par la mission locale, le CEJ surtout. Donc au bout de ce troisième jour, on a eu beaucoup de réflexions en fait, surtout par rapport à nos futures idées de métier. Mais c'est sûr qu'au bout d'un moment, on va vraiment avoir des choses qui vont se concrétiser et avec le temps, c'est sûr qu'on va pouvoir trouver quelque chose qui va nous plaire. Mais en tout cas, actuellement, je suis vraiment fier de ce que j'accomplis actuellement.
11: Je viens de la République tchèque, Ostrava, c'est côté Pologne. Et j'ai fait mon volontariat comme volontaire en Corps européen de solidarité en France. C'est un projet de 11 mois en fait, mais on peut faire jusqu'à un an.
12: Moi je viens d'Allemagne, j'ai 26 ans et je suis venue à Montpellier en 2021 pour un Erasmus. Et après j'ai prolongé mon Erasmus, j'ai prolongé et je suis encore ici aujourd'hui et je compte pas partir.
13: Moi j'ai 25 ans et je viens de Montpellier et je suis en service civique à la Maison de l'Europe. Avec Sina, on est tous les deux ensemble en équipe. Ça fait 8 mois que je suis à la Maison de l'Europe. Tous les deux, on s'occupe de tout ce qui est donner des cours à des enfants de la primaire jusqu'au lycée. On va parfois à la fac aussi pour faire des interventions en milieu scolaire, pour parler des institutions européennes principalement, aussi du programme Erasmus. Et je pense que ouais, Sina est mieux placée que moi pour en parler.
12: Absolument. Alors pour moi, c'était pas seulement une possibilité de découvrir une culture et un pays, mais vraiment de trouver un deuxième chez moi, m'intégrer vraiment dans notre pays et apprendre la langue et va trouver aussi un peu des stages, une possibilité professionnelle et tout. Je conseille à tout le monde de faire un Erasmus.
13: Nous, ce qu'on met en avant dans l'Europe auprès des jeunes, c'est qu'est-ce qu'ils ont à gagner en tant que citoyens européens, à quoi ça sert, en quoi ça consiste. Et on parle beaucoup des programmes de mobilité, comme ça les concerne directement. C'est des subventions qu'ils peuvent avoir grâce au programme Erasmus pour partir à l'étranger dans le cadre d'un stage, dans le cadre des études. Ça leur permet voilà, de découvrir des pays d'Europe avec les financements européens.
6: Donc moi j'ai connu la MLJ grâce à France Travail. Donc moi je suis en CEJ, c'est un contrat d'engagement jeune, c'est de 15 à 20 heures par mois avec rémunération et participer aux différents ateliers que la MLJ propose et aussi ce qu'on peut faire nous, nos démarches personnelles à la mobilité, à l'emploi.
14: Je savais pas trop où me diriger, j'ai refusé toutes les études qu'on m'avait proposées. Et grâce à la mission locale, j'ai pu rencontrer des directeurs d'établissements qui m'intéressaient énormément sur Montpellier, avec qui j'ai pu avoir des entretiens, qui m'ont dirigé vers d'autres établissements qui étaient plus adaptés à ce que je voulais vraiment faire. Après ouais. 7 mois de recherche, ouais. J'ai enfin trouvé mon entreprise.
15: J'ai quitté le lycée il y a à peu près un mois et j'ai découvert la mission locale. Là, je suis suivi, j'ai fait 2 rendez-vous et ils m'ont expliqué ce que je pouvais faire et justement je viens ici pour découvrir les services civiques.
16: Je suis volontaire parce que je suis maintenant en service civique. Je travaille avec la mission locale.
4: Cette production a été réalisée au cours d'une résidence radiophonique menée par Radio Aviva et Radio Lodev pour l'Assemblée régionale des radios associatives dans le cadre d'un partenariat avec la région Occitanie-Pyrénées-Méditerranée.
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12: Bonjour, c'est Caroline au micro de Fréquence Luce. Nous sommes le mardi 1er septembre et voici les actualités locales. Vous le savez tous, aujourd'hui c'est la rentrée scolaire. Alors bonne rentrée! Pour commencer les actualités, nous parlons des orages qui ont perturbé le barrage de Castillon. Les violents orages du 15 août ont laissé d'importantes quantités de boue et de sédiments dans la retenue EDF du Castillon à Campan. En 24 heures, l'équivalent de 2 à 3 semaines de précipitations est tombé sur le secteur, provoquant crues et ruissellement. Les matériaux charriés ont notamment colmaté le conduit de vidange du barrage et la tuyauterie assurant le débit réservé en aval. Pour établir le fonctionnement des installations, EDF Hydro a engagé depuis hier une opération exceptionnelle. L'ouverture de la vanne de fond permettra d'évacuer les sédiments vers la retenue d'Artigues. L'opération est encadrée par un arrêté préfectoral du 28 août et menée avec plusieurs services de l'État et acteurs locaux. La gestion des sédiments ne s'arrêtera toutefois pas à cette première intervention. Une deuxième opération similaire est prévue à partir du 12 octobre et au plus tard avant le 1er novembre, au niveau du barrage d'Artigues. Un bagnéret sur le toit de l'UTMB. L'Américain Ben Diman, installé à Bagnères-de-Bigorre depuis plusieurs années, a remporté ce samedi l'ultra-trail du Mont-Blanc à Chamonix. Il a bouclé les 173 km du parcours avec environ 10 000 mètres de dénivelé positif en 18 heures et 58 minutes, devenant le premier coureur à passer sous la barre des 19 heures sur cette épreuve. Cette victoire récompense une progression déjà remarquée. En 2025, Diman avait terminé deuxième sur l'UTMB en 19h et 51 minutes. L'Américain de 33 ans s'était également illustré auparavant sur plusieurs courses majeures d'ultra-trail. Mais l'UTMB est pour lui la meilleure course qui soit, ça ne sera sûrement pas sa dernière édition et loin de là. Le collectif Cambidos Debout s'oppose encore. Le collectif Cambidos Debout, opposé au contournement routier d'AD, est également opposé au projet d'hôpital unique à Lannes. Il estime que les deux dossiers sont liés. Il dénonce une artificialisation des sols et des atteintes potentielles à la biodiversité et aux ressources en eau. Le collectif conteste notamment les mesures de compensation environnementale et estime que les conditions nécessaires à une dérogation pour la destruction d'espèces protégées ne sont pas réunies. Il questionne également la justification du nouvel hôpital, l'étude des alternatives et la transparence sur les coûts. Selon lui, le contournement d'AD pourrait favoriser davantage d'aménagements autour de l'âne. Cambidos Debout appelle donc les habitants à s'opposer simultanément aux deux projets et demande davantage de garanties sur leurs impacts environnementaux. C'est le retour du loto du patrimoine. La mission patrimoine a dévoilé sa sélection 2026. 100 projets départementaux ont été retenus en France, dont 13 en Occitanie. Dans les Hautes-Pyrénées, c'est l'église Saint-Jean-Baptiste de Mazères, à Castelnau-Brivière-Basse, qui a été sélectionnée. Cet édifice romane du XIIe siècle, classé au titre des monuments historiques depuis 1910, figure parmi les sites destinés à bénéficier d'un soutien pour leur restauration. Près de 650 candidatures avaient été déposées pour cette édition. Les montants attribués aux différents projets seront annoncés en fin d'année, en fonction des recettes des jeux Mission Patrimoine. Depuis 2018, plus de 1080 sites ont été ainsi aidés dans le cadre de ce dispositif. C'était les actualités locales de ce mardi 1er septembre. Belle écoute à tous sur Fréquence Luce et belle rentrée.

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2: Nos prévisions selon Météo France au sein pour ce mardi 1er septembre. Généralement, c'est très agréable. Une matinée avec un temps agréable et un relief dégagé sous un ciel parfois légèrement voilé. Et en cours d'après-midi, quelques bourgeonnements nuageux pourraient se développer et finir

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6: Mardi, à Argelès-Gazost, on vous donne rendez-vous à la Maison de la Montagne pour une conférence après les glaciers de Dorothée Adam et Mathieu Navilod. Que va-t-il se passer une fois que les glaciers auront disparu? Partout sur Terre, ils reculent de manière inévitable sous les effets du dérèglement climatique et laissent place à des zones vierges, où la nature pourrait reprendre ses droits, mais qui sont aussi convoitées pour des activités minières, agricoles ou touristiques. Après que les glaciers aient donné la parole à des scientifiques, des élus, des athlètes, des artistes, qui se sont mobilisés dans les Alpes pour créer pour la première fois de manière citoyenne une ère post-glaciaire, protégée, une initiative ambitieuse et inspirante pour sauvegarder ces écosystèmes clés et imaginer pour eux un futur désirable. La projection sera suivie d'un débat avec l'association Protect Our Winters. La conférence Après les glaciers de Dorothée Adam et Mathieu Navilod, c'est ce mardi à 18h30 à la Maison de la Montagne à Argelès-Gazost. Mardi, de 9h à midi, à la Maison de la Montagne, Argelès-Gazost, c'est la permanence du PGHM de Pierre Fitness Thalas. Le PGHM est présent chaque mardi à la Maison de la Montagne pour répondre à toutes les questions sur les conditions de sécurité en montagne. Alors n'hésitez pas à aller à leur rencontre. La permanence du PGHM de Pierre Fitness Thalas à la Maison de la Montagne, c'est tous les mardis, de 9h à midi, à la Maison de la Montagne, à Argelès-Gazost. Mardi à 17h à la médiathèque de Cotteray, c'est la conférence « L'art dans la cité ». Comment l'art dans la ville de Cotteray à Montréal au Québec est une thématique existentielle, porteuse d'espoir, de paix à l'international. Comment les rois volés de la saga de Michel Reich publiés en servent-ils une telle cause? Conférence animée par Michel Reich, écrivain éclectique, agrégé de lettres et docteur en esthétique théâtrale. Gratuit dans la limite des places disponibles, la conférence « L'art dans la cité », c'est ce mardi de 17h à 18h à la médiathèque de Cotteray. Mercredi à 18h à la Maison de la Montagne à Argelès-Gazost, c'est une nouvelle conférence qui prend place sur la transition écologique en montagne. Quel levier pour les territoires touristiques? Le tourisme en montagne est un tournant face aux effets du changement climatique et à l'évolution des pratiques. Le territoire cherche à se réinventer. Mais comment enclencher concrètement cette transition? Et avec quel acteur? Benjamin Vissa, ingénieur en environnement, viendra présenter les premiers résultats de sa thèse CIFRE, menée avec Ecoaltitude, consacrée aux dynamiques de transition écologique dans le secteur touristique sur le territoire de Lourdes-Vallée-des-Gaves. Une recherche ancrée localement qui interroge les leviers, les freins et les marges de manœuvre des acteurs du territoire. Une conférence ouverte à tous, professionnels du tourisme, élus, habitants et curieux. La conférence avec Benjamin Vissa, Transition écologique en montagne, quel levier pour les territoires touristiques? C'est ce mercredi à 18h à la Maison de la Montagne à Argelès-Gazost. Chaque mercredi à 10h30, la Maison du Parc National et de la Vallée de Luz-Saint-Sauveur vous propose un moment livre. Moment livre, c'est un moment de lecture pour les enfants dès leur plus jeune âge. Andrea, animatrice de la médiathèque, vous propose un doux moment de lecture, tout public, dès 3 ans et entièrement gratuit. Au cœur de l'espace qui leur est dédié, au calme et au frais. C'est un véritable instant d'émerveillement et d'imagination. Et parfois, elle sort même ses kamishibai. Moment livre, c'est tous les mercredis à 10h30 à la Maison du Parc National et de la Vallée de Luz-Saint-Sauveur. Mercredi à l'espace François Mangelette à Lourdes, rendez-vous de 16h30 à 19h pour les portes ouvertes de l'école de musique. À l'approche de la rentrée, l'école de musique de Lourdes invite petits et grands à venir la découvrir. Rendez-vous donc ce mercredi de 16h30 à 19h à l'école de musique située au sein de l'espace François Mangelette pour un après-midi placé sous le signe de la découverte, de la rencontre et de l'essai. Petits curieux comme passionnés confirmés pourront ainsi essayer un instrument, échanger avec les enseignants et se renseigner sur les modalités d'inscription pour l'année à venir. Un après-midi porte ouverte de l'école de musique de Lourdes. C'est ce mercredi de 16h30 à 19h à l'espace François Mangelatte à Lourdes. Jeudi à 15h à la Maison du Soulor à Arras-Marsous, on vous propose une projection débat. Comprendre l'éco-buage. À travers un documentaire et un temps d'information, venez découvrir et comprendre la pratique de l'éco-buage avec l'intervention de l'association des éleveurs et transhumants des vallées béarnaises. Un film pour rencontrer ceux qui organisent, pratiquent et observent les effets du brûlage et un film pour poser les bases d'un débat serein et éclairé sur un sujet complexe. La projection débat Comprendre l'éco-buage, c'est ce jeudi à 15h à la Maison du Soulor à Arras-Marsous. Jeudi de 17h30 à 18h30 à la Gare en Bois à Cotteray, c'est des causeries de la maison. Échange autour d'un thème, un livre, un fait de société, philo, sociaux, santé, etc. Et ce jeudi, le thème sera le racisme. On en parle? Les causeries de maison avec l'association Maison pour tous, c'est en entrée libre et c'est ce jeudi à 17h30 à la Gare en Bois à Cotteray.
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9: Merci de rester à l'écoute de RFI, les midis à Paris, 10h en temps universel. Et le journal, c'est avec vous, Karine Bellicha, bonjour.
10: Bonjour Caroline, bonjour à tous. À la une, le Népal n'en finit plus de compter ses morts après la coulée de boue dévastatrice dans l'Himalaya. Il y a plus de 1000 décès décomptés désormais. Restent les milliers de disparus et l'aide aux sinistrés qui ont souvent tout perdu, tentent de s'organiser. Sans grand résultat, Washington met la pression sur Téhéran militairement et économiquement et menace ses partenaires de sanctions. En Irak, il est bien difficile d'imaginer de ne plus commercer avec son voisin. Reportage à Bagdad dans ce journal. Reportage également au Porges, la commune du sud-ouest français ravagée par les feux cet été. La rentrée scolaire aujourd'hui va permettre aux enfants d'évoquer les souvenirs d'évacuation en catastrophe et les traumatismes qui vont avec. Un mur des disparus à Katmandou, dans la capitale népalaise, des familles placardent la photo de leurs proches. Les portraits de Népalais et d'étrangers débordent à l'entrée de l'hôpital. Dernier espoir de les retrouver une semaine après la crue dévastatrice dans l'Himalaya. Alors que la barre des 1000 morts recensés est désormais franchie, incluant les victimes de l'autre côté de la frontière au Tibet, près de 4500 personnes manquent toujours à l'appel. Les recherches se poursuivent pour trouver d'éventuels survivants. Les opérations mobilisent les secours, mais aussi de nombreux habitants. Exemple avec ce témoignage d'un journaliste népalais contacté par Nicolas Feldman.
11: Le jour de la catastrophe, Deepak Koirala se trouve à Katmandou, la capitale. Ce n'est que le lendemain qu'il rejoint sa région et constate l'ampleur des dégâts.
12: Je me suis rendu dans la zone touchée. 29 de mes voisins étaient sur la route pour Gosai Kunda, un lieu de pèlerinage très populaire. Ils s'y étaient rendus pour prier. C'est là qu'ils ont été pris dans cette immense inondation. Depuis, on est sans nouvelles d'eux. Ils ont tous disparu.
11: Si le journaliste continue depuis d'écrire quelques articles, de raconter pour les télévisions locales et les radios la catastrophe, il vient aussi désormais en aide comme il le peut à sa région.
12: Ma mission est de rechercher les corps de mes voisins disparus. Je travaille avec la police et le gouvernement pour retrouver leurs dépouilles. Et je participe aussi aux opérations d'aide dans ma région. Nous envoyons du matériel, de la nourriture, des vêtements et des équipements. On collecte tout ce qu'on peut, car les dégâts sont considérables. Une vingtaine de ponts ont été détruits et près de 40 km de route ont disparu.
11: Des destructions qui compliquent un peu plus l'arrivée de l'aide et des secours avec des routes et des ponts emportés. Certaines zones restent difficiles, voire impossibles à atteindre.
10: Téhéran dit qu'il respectera ses engagements si Washington en fait de même, alors que Donald Trump menace de nouveau l'Iran de frapper fort. Posture habituelle des deux côtés après les frappes américaines hier et les répliques iraniennes dans la région. Inédite depuis un mois. Un nouveau regain de tension qui inquiète une nouvelle fois les marchés, les cours du pétrole sont repartis à la hausse. En renforçant déjà les sanctions contre l'Iran, le 25 août dernier, les États-Unis ont mis en garde tous les partenaires commerciaux de Téhéran qui poursuivraient leurs échanges sans adopter de mesures concrètes pour le moment. Mais de toute façon, pour l'Irak, cesser tout commerce avec l'Iran voisin serait quasiment impossible. Reportage à Bagdad de Marie-Charlotte Roupi.
0: Dans le quartier de Jamila, à Bagdad, se trouve le marché de gros des produits alimentaires.
1: Là, ce sont majoritairement des produits laitiers, irakiens, iraniens, saoudiens et turcs.
0: Nasser Nasser Abdulrida est négociant. Il craint les retombées de nouvelles sanctions américaines contre l'Iran. Les sanctions précédentes et la fermeture répétée du détroit d'Ormuz ont déjà fait monter les prix des produits importés. L'Iran restait encore le fournisseur le moins cher.
1: Le marché irakien dépend à hauteur de 60 à 70% des produits iraniens dans tous les domaines. Alors si les importations de marchandises sont interrompues, nous serons affectés, oui. Les prix sur le marché deviendront anormalement élevés.
0: En mars 2026, la Chambre de commerce iranienne estimait que l'Irak représentait 50% des exportations de son industrie alimentaire. Alors à Bagdad, les conséquences des sanctions se font forcément ressentir. Ahmed Kadam, comptable dans une entreprise voisine.
7: Nous échangeons avec eux au sujet des marchandises et ils se plaignent de l'augmentation des prix des matières plastiques, du verre et du sucre. Les prix des marchandises en Iran ne correspondent plus à ceux du marché irakien.
0: Selon lui, certaines entreprises ont déjà cessé leur importation d'Iran, mais Abu Mohammad, comptable lui aussi, rejette les menaces américaines contre les pays commerçants avec Téhéran.
13: La coopération entre nous et l'Iran continuera. Transférer de l'argent n'est pas difficile pour nous.
0: Dans ce contexte, tous restent discrets sur la manière dont ils payent leurs fournisseurs iraniens. Marie-Charlotte Roupi, Bagdad, RFI.
10: L'administration Trump tente donc, en plus des frappes, d'asphyxier l'Iran économiquement, mais Téhéran n'est pas isolé pour autant. Le président Massoud Pezeshkian est à Bishkek, au sommet de l'organisation de Shanghai, autour de la Chine et de la Russie, un bloc régional asiatique et eurasiatique qui veut faire contrepoids à l'influence occidentale. Vladimir Poutine va s'entretenir aujourd'hui avec le président iranien. En marge de ce sommet, la Chine, grand importateur de pétrole iranien, a déjà prévenu qu'elle défendrait fermement ses intérêts. Quant au Japon, il envisage de consacrer près de 9 000 milliards de yens l'an prochain à son budget de la défense, près de 50 milliards d'euros, un record pour l'archipel. Tokyo souhaite en particulier doper la place de l'intelligence artificielle dans l'armée dans un contexte, clairfage, d'aggravation des tensions avec ses voisins.
14: Le Japon répond aux menaces croissantes de la Chine et de la Russie sur ses îles par un niveau de dépenses militaires inédit. Il s'agit d'acquérir des missiles hypersoniques et de généraliser l'usage des drones et de l'IA dans une armée nippone en peine d'effectifs, explique Céline Pajon, chercheuse à l'IFRI.
15: L'intelligence artificielle comme appui à la prise de décision militaire et puis l'utilisation massive des drones. Ce sont deux capacités sur lesquelles le Japon veut monter en puissance très rapidement. C'est d'autant plus important que dans le contexte japonais, on est face à un problème très fort de recrutement militaire. La démographie est très peu dynamique, donc c'est très difficile pour les Japonais de pouvoir monter en puissance en matière de capacité militaire sans pouvoir aligner en fait le personnel pour utiliser ces capacités. Donc l'utilisation de l'IA, l'utilisation des drones, ça devient vite pour le Japon pour vraiment monter en puissance.
14: La difficulté sera de financer ce budget de défense record étant donné la situation financière du Japon confronté à une forte inflation, à un yen faible et à un endettement qui frise les 230% du PIB.
10: Les États-Unis ont irrité leurs partenaires européens en conviant le ministre russe au G20 Finance, tandis qu'une nouvelle fois l'attaque la nuit dernière a été massive en Ukraine. À coups de missiles balistiques et de drones de combat, Moscou a frappé la capitale Kiev et sa région, faisant au moins 12 morts. La plupart tués dans un dépôt des chemins de fer. La Russie assure ne viser que des cibles militaires, ce que démentent les autorités ukrainiennes. Loin des bombardements, ces jours de rentrée scolaire en France, plus de 11 millions d'enfants retournent en classe aujourd'hui. Une rentrée particulière pour les sinistrés des incendies qui ont ravagé le sud-ouest du pays cet été. Plus de 400 km² réduits en fumée dans la commune du Porge, village le plus touché de 3500 habitants, où plus de 180 maisons ont été détruites. Cette rentrée annonce un centre semblant de retour à la normale. Reportage sur Juliette Pietrachet.
16: Ils reviennent parce que des fois il y a des reprises et on a dû un peu partir parce qu'on avait peur que ça reprenne.
17: Avec ses mots d'enfant, Maïwenn, 10 ans, raconte son évacuation du Porge. À ses côtés, sa mère Audrey.
18: On s'est auto-sauvés et c'est parce qu'on a vu les braises tomber dans le jardin parce qu'il était là, mais c'était apocalyptique.
17: Depuis leur retour à leur domicile, Audrey tente de répondre aux questions de ses enfants, une tâche compliquée à l'image des événements vécus par la famille.
18: Pourquoi c'est arrivé? Donc on essaie de répondre avec les mots adaptés à leur âge, mais ils ont vu ce qui s'est passé, ils ont bien vu que c'était sérieux. Et le chemin de l'école pour Maïwenn n'est plus pareil, il n'y a plus la forêt, il n'y a plus les maisons qui étaient en bon état, là maintenant c'est des ruines. Et c'est essentiel d'en parler.
17: Et pour Audrey, comme sa fille Maïwenn, le retour à l'école est très bien vécu, notamment parce qu'elle va faciliter le dialogue.
16: Bah oui, parce que je vais voir toutes mes copines, parce qu'il y en a une, elle a perdu sa maison, et une, elle a perdu son cabanon.
18: Ils sont super contents de se retrouver, parce qu'ils se sont pas vus pendant l'été comme d'habitude, parce que on a tous été évacués à droite, à gauche. C'est la normalité qui revient, c'est on calme le jeu, on n'est plus en alerte, etc. Ça s'est passé, ça fera partie de l'histoire, du demain. Mais on est tous là pour s'écouter et avancer pas à pas.
17: Une collecte de fournitures scolaires a été organisée pour les enfants des sinistrés. Des groupes de parole et une cellule psychologique ont aussi été mis en place. Juliette Pietrachevski, Le Porge RFI.
10: Voilà, c'est la fin de ce journal. Merci de l'avoir suivi. Tout de suite, 8 milliards de voisins avec Emmanuel Bastide. Et ne manquez pas ensuite RFI Midi, présenté par Anne Cantner.
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24: Bonjour à tous, bonjour à toutes, j'espère que vous allez bien. Il est midi passé d'une dizaine de minutes, vous êtes sur les ondes de Fréquence Plus et ensemble, nous entamons notre rendez-vous d'information locale juste après notre traditionnel, quand il fonctionne, hein, parce que c'était pas le cas hier, où viup, RFI a été squeezé. Eh bien, après ce rendez-vous avec Radio France Internationale, on se retrouve et on resserre sur notre localité pour faire des focus avec, comme de tradition, en entrée, tout en vous souhaitant un très bel appétit si vous êtes à table. Et le meilleur, si vous êtes ailleurs, eh bien, en entrée, nous aurons notre revue d'actualité locale réalisée par Caroline aujourd'hui. Puis nous enchaînerons avec un interview réalisé par Caroline également en ce jour de rentrée scolaire, plein de courage pour tous ceux qui se sont lancés dans cette aventure de l'enfant qui reprend l'école. Et donc, tout le monde est reparti à l'école. Prochaine vacances, 17 octobre pour toutes les zones. Alors, il y a quand même la Corse qui est encore en vacances puisque leur rentrée à eux se fait, si je ne m'abuse, vendredi prochain, donc vendredi 7 mai. Mais bon, nous ne sommes pas en Corse, nous sommes dans les Hautes-Pyrénées et tous nos bouchous sont repartis sur le banc de l'école. Allez, un mois et demi et hop, il y aura à nouveau des petites vacances. Et alors, en ce jour de rentrée scolaire, eh bien justement, Caroline nous emmène rencontrer une école, mais une école un peu différente puisque c'est une école dans les collines. Elle se trouve à Pouilly-le-Bon, dans le Gers, et elle entame sa deuxième rentrée scolaire. Une école privée, hors contrat, portée par une association Loi 1901, qui accueille des enfants de la maternelle au CM2, autour d'un projet pédagogique fondé sur l'immersion français-anglais, l'apprentissage par la nature et un accompagnement individualisé, y compris pour les enfants à besoins spécifiques, via une approche liée au programme ULIS. Et donc c'est Estelle Hérambert, responsable du projet, qui présentera au micro de Caroline la pédagogie de l'école, son fonctionnement et les questions concrètes que pose ce modèle éducatif alternatif. Ah, ça me fait penser à notre petite école dont on a bien couvert l'ouverture et qui a aussi une association qui porte le même nom. Du coup, j'ai nommé Kikao et qui est du côté de Pierre Fitness-Talas. Alors, elle n'est pas dans la colline, mais elle est dans les vallées des Gaves. Alors, on va découvrir cette nouvelle école, donc mon école dans les collines, en première partie, puis en suivant. Nous aurons un petit point météo avant de retrouver notre sacro-saint agenda et les idées sorties pour cette semaine. Toujours un numéro, le 05 62 92 38 31, dont vous pouvez vous saisir pour nous laisser les messages ou les informations dont vous avez besoin. Allez, de ce pas, sans plus traîner, je vous propose de retrouver Caroline pour nos actualités locales. C'est parti.
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25: Bonjour, c'est Caroline au micro de Fréquence Luce. Nous sommes le mardi 1er septembre et voici les actualités locales. Vous le savez tous, aujourd'hui c'est la rentrée scolaire. Alors bonne rentrée! Pour commencer les actualités, nous parlons des orages qui ont perturbé le barrage de Castillon. Les violents orages du 15 août ont laissé d'importantes quantités de boue et de sédiments dans la retenue EDF du Castillon à Campan. En 24 heures, l'équivalent de 2 à 3 semaines de précipitations est tombé sur le secteur, provoquant crues et ruissellement. Les matériaux charriés ont notamment colmaté le conduit de vidange du barrage et la tuyauterie assurant le débit réservé en aval. Pour établir le fonctionnement des installations, EDF Hydro a engagé depuis hier une opération exceptionnelle. L'ouverture de la vanne de fond permettra d'évacuer les sédiments vers la retenue d'Artigues. L'opération est encadrée par un arrêté préfectoral du 28 août et menée avec plusieurs services de l'État et acteurs locaux. La gestion des sédiments ne s'arrêtera toutefois pas à cette première intervention. Une deuxième opération similaire est prévue à partir du 12 octobre et au plus tard avant le 1er novembre, au niveau du barrage d'Artigues. Un bagnéret sur le toit de l'UTMB. L'Américain Ben Diman, installé à Bagnères-de-Bigorre depuis plusieurs années, a remporté ce samedi l'ultra-trail du Mont-Blanc à Chamonix. Il a bouclé les 173 km du parcours avec environ 10 000 mètres de dénivelé positif en 18 heures et 58 minutes, devenant le premier coureur à passer sous la barre des 19 heures sur cette épreuve. Cette victoire récompense une progression déjà remarquée. En 2025, Diman avait terminé deuxième sur l'UTMB en 19h et 51 minutes. L'Américain de 33 ans s'était également illustré auparavant sur plusieurs courses majeures d'Ultra Trail. Mais l'UTMB est pour lui la meilleure course qui soit, ça ne sera sûrement pas sa dernière édition et loin de là. Le collectif Cambidos Debout s'oppose encore. Le collectif Cambidos Debout, opposé au contournement routier d'AD, est également opposé au projet d'hôpital unique à Lannes. Il estime que les deux dossiers sont liés. Il dénonce une artificialisation des sols et des atteintes potentielles à la biodiversité et aux ressources en eau. Le collectif conteste notamment les mesures de compensation environnementale et estime que les conditions nécessaires à une dérogation pour la destruction d'espèces protégées ne sont pas réunies. Il questionne également la justification du nouvel hôpital, l'étude des alternatives et la transparence sur les coûts. Selon lui, le contournement d'AD pourrait favoriser davantage d'aménagements autour de l'âne. Cambidos Debout appelle donc les habitants à s'opposer simultanément aux deux projets et demande davantage de garanties sur leurs impacts environnementaux. C'est le retour du loto du patrimoine. La mission patrimoine a dévoilé sa sélection 2026. 100 projets départementaux ont été retenus en France, dont 13 en Occitanie. Dans les Hautes-Pyrénées, c'est l'église Saint-Jean-Baptiste de Mazères, à Castelnau-Brivière-Basse, qui a été sélectionnée. Cet édifice romane du XIIe siècle, classé au titre des monuments historiques depuis 1910, figure parmi les sites destinés à bénéficier d'un soutien pour leur restauration. Près de 650 candidatures avaient été déposées pour cette édition. Les montants attribués aux différents projets seront annoncés en fin d'année, en fonction des recettes des jeux Mission Patrimoine. Depuis 2018, plus de 1080 sites ont été ainsi aidés dans le cadre de ce dispositif. C'était les actualités locales de ce mardi 1er septembre. Belle écoute à tous sur Fréquence Luce.
24: Merci Caroline.
25: Et belle rentrée.
24: Et d'ailleurs Caroline qu'on retrouve à l'instant pour parler justement de la rentrée. Alors pas n'importe quelle rentrée, c'est la deuxième de ce nom dans une école pas comme les autres et qui s'appelle Mon école dans les collines. Et c'est à Pouilly-le-Bon que nous emmène Caroline pour rencontrer Estelle Hérambert qui est responsable du projet et qui nous présente la pédagogie de l'école, son fonctionnement et les questions concrètes que pose ce modèle éducatif alternatif. Donc direction Pouilly-le-Bon dans le Gers avec Caroline. C'est parti.
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25: À Pouilly-le-Bon dans le Gers, une petite école accueille des enfants de la maternelle au CM2 autour d'un projet pédagogique particulier. Immersion français-anglais, apprentissage par la nature, effectif réduit. Une école privée, hors contrat, qui entame sa deuxième rentrée. Nous en parlons aujourd'hui par téléphone avec Estelle Hérambert, responsable du projet. Bonjour Madame Hérambert.
1: Bonjour, merci de m'accueillir.
25: Pouvez-vous nous présenter Mon école dans les collines, donc le nom de cette petite école qui est dans le Gers? Comment est né ce projet et par qui?
1: Ce projet a vu le jour l'année dernière. À la base, donc, nous sommes un collectif de 5 parents qui avons fait école à la maison, donc on appelle aussi instruction en famille. On a vu les lois tourner par rapport notamment à la loi sur le séparatisme. Et voilà, on s'est dit, à partir de cette contrainte, comment en faire une opportunité? Et l'idée de créer une école est née à ce moment-là. Moi, je ne connaissais absolument pas ce qu'il fallait mettre en place pour arriver à un tel projet. Donc, j'ai pris pendant un an un coach qui est spécialisé pour la création d'écoles alternatives, dites aussi officiellement écoles privées hors contrat. J'ai également appelé beaucoup de professeurs, d'enseignants, directeurs, directrices d'écoles alternatives en France, sur la région parisienne, sur Bordeaux, sur Lyon, sur des tas de régions, pour savoir un petit peu comment ça se passait, quelles étaient les difficultés qu'ils traversaient pour pouvoir faire quelque chose qui fonctionne dès le départ. C'est comme ça que l'idée est née. Ensuite, on a fait appel au collectif Rivage qui se trouve dans le 65 pour faire une réunion d'intelligence collective. On a invité des professeurs, des enseignants, des éducateurs, des parents pour parler de cette idée, voir s'il y avait des besoins, des demandes. Et effectivement, il y a eu beaucoup de choses qui ont été dites sur cette réunion. Donc là, maintenant, c'était il y a 2 ans. Et à partir de ce moment-là, à la fin de la journée, l'association est née. L'association qui porte le même nom, Mon école dans les collines. À partir de là, voilà, on a cherché des financements, des investisseurs pour nous accompagner dans cette aventure. Bon, on a vite été, alors pas déçus, mais on a déchanté, puisqu'effectivement, quand on est hors contrat, et ça, on est obligé de l'être quand on démarre, en fait, on a l'obligation de faire 5 ans hors contrat avant de faire une demande pour passer sous contrat. Et dès qu'on est hors contrat, on n'a droit à aucune subvention,
25: d'accord,
1: aucun financement. Donc ce qu'on a fait, on a investi nos fonds personnels pour faire déjà de repeindre une partie de l'école, pour faire des investissements concernant l'achat de matériel, de meubles, pour pouvoir mettre en place tout ce dont il y a besoin dans une école. Notre but, c'est de passer sous contrat. Alors, on a déjà fait une année, donc on n'a plus 5 ans à faire, il nous reste 4 ans, car cela viendrait vraiment consolider l'aspect économique de l'école. Il faut savoir que nous, donc, on a une directrice enseignante, elle a un double emploi, donc elle a son salaire, mais avec les charges salariales et patronales, son salaire est quasiment doublé. Donc pour nous, petite structure qui avons démarré sans trésorerie, c'est difficile. Donc on a l'URSSAF qui nous accompagne aussi et qui nous font confiance, parce qu'on a eu des débuts un petit peu chaotiques. On a eu la chance d'avoir accès à un DLA et le DLA nous a permis de nous structurer. Le but de cette année, c'est vraiment la pérennité financière, puisque ça, on n'a pas réussi à l'atteindre l'année dernière. C'est vraiment quelque chose qui se fait sur la longueur de temps. Donc là, c'est pareil, il faut qu'on ait des personnes qui nous fassent confiance, qui nous accompagnent, qui nous laissent le temps de nous structurer.
25: Donc là, concrètement, on est très curieux de savoir comment ça se passe en pratique, une journée dans l'école, dans les collines.
1: Alors ça, c'est la directrice enseignante qui pourrait mieux en parler que moi. Mais ce que je peux vous dire, c'est que les journées commencent par du yoga, puisque je suis professeure de yoga pour enfants. Donc les enfants ont la chance de pratiquer le yoga dès qu'ils arrivent à l'école. Ça leur permet de se mettre en mouvement, de respirer. Et ensuite, leur journée commence avec les matières formelles. Il faut savoir que nous, donc, on a eu un agrément par l'académie pour pouvoir ouvrir cette école, mmh, et qu'on suit bien sûr le socle commun des connaissances. Les attendus doivent être respectés. L'enfant n'est pas livré à lui-même à faire ce qu'il veut quand il veut, mais par contre, on a une certaine liberté pédagogique qui fait que nous, on part souvent à partir du besoin et de la réalité de l'enfant, de ce qu'il sait faire et de ses envies pour pouvoir appliquer le programme. Et ensuite, bien sûr, il y a tous les courants alternatifs qui existent. Donc, les plus connus, ce sont en général Maria Montessori, Freinet, Steiner, etc. Donc, l'idée, c'est d'aller piocher après dans ces méthodes des outils pour pouvoir aider l'enfant à dépasser des obstacles ou des craintes quand il en a, en fait, tout simplement. Notre autre axe fort, c'est la nature. On a la chance d'être immergé dans la nature et d'avoir une forêt à proximité. Donc les enfants ont la chance de pouvoir faire souvent école du dehors. Donc on apprend les mathématiques, on peut apprendre les maths dans la forêt, le français, tout un tas de choses en extérieur. Et un autre axe que nous avons développé, alors à notre grande surprise l'année dernière, c'est le bilinguisme. On a eu la chance d'avoir des familles anglophones qui nous ont fait confiance. Donc quand je dis anglophone, c'est 100%. Ni les enfants ni les parents ne parlent français. Mmh. Et donc c'était un sacré challenge à relever. Mais ce qu'on a vu, donc, c'est qu'on était tous en immersion en permanence dans la langue. Et on s'est aperçu que déjà les enfants arrivaient à communiquer entre eux malgré la barrière de la langue. Et à force d'être en immersion, eh bien, la langue venait naturellement. Donc l'immersion permet l'apprentissage de la langue avant de l'apprendre de façon plus théorique. C'est ce qu'on veut développer cette année. Donc il y aura bien sûr du bilinguisme parce qu'on a une nouvelle directrice enseignante cette année vu que l'ancienne est partie à la retraite, Mylène, qu'on salue, qui a fait un travail incroyable avec nous. Donc cette année, c'est Manon qui va reprendre la direction et l'enseignement et qui est bilingue. Donc on va approfondir cette ouverture culturelle, pour nous c'est très important. Et normalement en cours d'année, si le mois de janvier, il y aura aussi des cours d'occitan.
4: Très bien.
1: Voilà.
4: Vous avez déjà répondu à peu près à ma question. J'allais vous demander qu'est-ce qui avait le mieux fonctionné sur cette première année. Donc il y a ce côté d'apprentissage de la langue, d'immersion dans la langue française et dans la langue anglaise, du coup pour nos petits français. Est-ce qu'il y a d'autres choses qui ont extrêmement bien fonctionné cette année et que vous allez réitérer parce que vous vous rendez compte que c'est la meilleure méthode ?
1: Oui, tout à fait. Alors nous, notre école, on est vraiment ouvert sur au niveau de l'inclusion. Donc on a des enfants avec des besoins particuliers. L'année dernière, donc on avait des enfants dyspraxiques, dysgraphiques, des HPI, des TDAH. On avait des enfants en phobie scolaire. Mm-hmm. On en a encore cette année. Et ces enfants-là, eh bien, il y a besoin de mettre en place certaines choses et surtout d'individualiser le programme pour eux. Donc on a vu des enfants qui arrivaient avec certains troubles, notamment pour les enfants en phobie scolaire, avec incapacité à passer au tableau, à s'exprimer devant les autres. Un autre enfant, notamment, qui tapait avec un bâton sur la table toute la journée parce que il avait des TOC. Mm-hmm. Et on a vu qu'en mettant des choses en place tout au long de l'année, avec nos méthodes, avec aussi beaucoup de bienveillance, de l'individualisation, les troubles s'estompaient petit à petit. On a aussi des évaluations qui nous permettent de voir la progression de nos enfants, que ce soit au niveau des apprentissages ou émotionnellement. On a des enfants aussi qui venaient à l'école avec le sourire, qui repartaient avec le sourire, qui reprenaient le goût d'apprendre. Donc pour nous, cette année, c'était surtout ça l'objectif. C'était de voir si notre méthode fonctionnait et si les enfants étaient heureux de venir à l'école. Et ça, l'objectif pour nous a été atteint. Et Manon, notre nouvelle enseignante, a travaillé pour les programmes Ulysse. Donc elle a aussi, elle aussi, cette spécialité de partir des besoins de l'enfant, des besoins des enfants avec des besoins spécifiques pour amener de la pédagogie et le programme, en fait.
4: On voit souvent ce type d'école qui se développe dans des territoires ruraux, là où les écoles publiques ferment. Est-ce que vous avez l'impression que cette école que vous avez créée, c'était un véritable besoin plus par le fait qu'il manquait une école ou plus c'est un complément de ce qui peut se faire dans le public parce que vous avez des méthodes différentes?
1: Oui, alors ça, c'est une très bonne question. Je pense qu'il y a un petit peu des deux. Il y a effectivement quand même beaucoup d'écoles, de petites écoles de village qui ferment dans le Gers. On a un vaste territoire étendu, donc il faut des écoles de proximité, ça c'est important, c'est un premier point. Mais dans un deuxième point, on s'est aperçu effectivement, notamment pendant mon année de questionnement, qu'il y avait un véritable besoin sur le territoire d'avoir d'autres choix pédagogiques en fait. Vous avez les écoles privées, les écoles publiques. Mais voilà, il y a des parents qui ont des familles qui ont d'autres besoins, d'autres envies, et il faut qu'il y ait aussi ce choix-là sur le territoire. Donc nous, on se positionne vraiment comme une offre complémentaire à ce qui existe déjà sur le marché. Et on a vu notamment une famille l'année dernière arriver chez nous qui venait tout droit de Londres et qui nous a expliqué qu'avant de choisir leur maison dans le Gers, ils ont choisi l'école. Ils ont 3 enfants et ils ont d'abord choisi l'école. Ils voulaient une école qui réponde spécifiquement aux besoins de leurs enfants, une école plutôt petit effectif, esprit familial et qui va vraiment individualiser le programme. Donc ils ont choisi d'abord l'école avant de s'implanter. cette école peut faire venir des personnes de l'extérieur, mais peut aussi permettre à des personnes qui sont déjà là de rester là. Cette école permet de dynamiser, pour moi, le territoire.
4: Vous avez dit petit effectif. Combien d'élèves vous avez, du coup, dans l'école en entier?
1: Alors, l'année dernière, on était 12. Mmh. On a une capacité d'accueil de 19 élèves. Ça, c'est l'académie qui nous donne les effectifs qu'on peut avoir par rapport à l'espace qu'il y a dans l'école, par rapport au nombre d'adultes aussi qu'il va y avoir. Donc nous, on a une capacité d'accueil de 19 élèves, mais avec la collégiale, on a décidé que pour une seule enseignante, on pouvait pas vraiment dépasser 14 voire 15 élèves maximum. Mmh. Au-delà, ça va devenir toujours de plus en plus difficile de réserver un temps d'espace personnalisé à chaque élève. Donc le but, c'est de rester sur des petits effectifs.
4: Vu que vous êtes une association, j'imagine, à toutes les personnes là qui n'ont pas d'enfants, qui n'ont plus d'enfants, ou qui des enfants qui sont grands mais qui aimeraient vous aider, on peut vous aider, vous soutenir financièrement?
1: Alors bien sûr, on a une cagnotte sur Hello Asso qui porte le même nom que l'école. Mon école dans les collines, Hello Asso. On a deux façons de nous aider. Les personnes peuvent nous aider par un don ponctuel. Il y a la possibilité aussi de toujours de défiscaliser tout ça et inscrit sur notre campagne. Mais on a aussi une idée de se dire, ben voilà, chacun, on n'a pas 600 euros à mettre dans cette école, mais on peut peut-être trouver 60 parrains marraines qui mettraient 5 ou 10 euros par mois pour l'école de façon engagée, régulière. Et ça change la donne pour nous. Donc voilà, on compte sur le nombre, en fait, pour venir soutenir notre école. On a déjà des parrains marraines hein, qui se sont engagés avec nous. Et très clairement, cette année, ça nous a grandement aidés.
4: Une année scolaire, ça peut être question que tous les parents se posent. Ça coûte combien?
1: Donc nous, on a essayé de trouver les tarifs les plus justes possibles pour que ce soit accessible à chacun. On est à 200 euros par mois par enfant sur 12 mois. On n'est pas une école traditionnelle, donc nous, l'enseignante se paye du mois de septembre jusqu'au mois d'août. Donc c'est sur 12 mois et c'est 200 euros par mois.
4: Mon école dans les collines, c'est au village de Pouille-le-Bon. Donc une école qui mise sur la nature, l'attention individuelle et le bilinguisme dans un cadre hors du système scolaire classique. On peut retrouver toutes les informations sur votre site internet, j'imagine?
1: Oui, tout à fait, qui porte le même nom, Mon école dans les collines. Vous tapez sur Google, vous arrivez directement sur notre site et il y a toutes les informations utiles dessus. Vous avez aussi mes coordonnées et le mail où vous pouvez me contacter, n'hésitez pas.
4: Merci infiniment, Madame Herambert, d'avoir répondu à mes questions.
1: Merci à vous pour votre invitation. Merci beaucoup.
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24: Mais oui, vous êtes bien sur les ondes de Fréquence Luce. Il est midi passé de 30 minutes et il est juste temps, il est juste l'heure d'aller du côté des prévisions Météo France au sein. C'est parti.
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24: Nos prévisions selon Météo France au sein pour ce mardi 1er septembre. Généralement, c'est très agréable. Une matinée avec un temps agréable et un relief dégagé sous un ciel parfois légèrement voilé. Et en cours d'après-midi, quelques bourgeonnements nuageux pourraient se développer et finir par donner quelques averses isolées entre le milieu d'après-midi et la fin de journée. Sinon, le temps est calme la nuit suivante et le relief est dégagé avec quelques bancs de nuages élevés. L'isotherme 0 degré en ce mardi est vers 4200 mètres d'altitude, en hausse jusque vers 4400 mètres d'altitude en fin de nuit. Et les températures maximales sont attendues autour de 25-28 degrés en vallée et jusque vers 1200 mètres, 21 à 24 degrés vers 1500 mètres et 16 degrés à 2500 mètres d'altitude. Quant au vent, il est modéré sur les sommets avec quelques rafales qui iront de 45 à 55 km heure. Il est toujours de sud-ouest en journée et jusqu'en milieu de nuit. Et puis ensuite, il va tourner à l'ouest et plus bas. Le vent est faible et variable avec des brises de pente légère. Voici donc pour nos prévisions Météo France au sein de ce mardi 1er septembre.
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24: Et après ces prévisions Météo France au sein, le temps d'un petit souffle musical sur les ondes de Fréquence Luce avec ce titre The Night Tapes qui s'appelle Every Day is a Game. Tous les jours, c'est un jeu. Et on se retrouve en suivant eh bien, pour que je vous annonce ce qui vous attend sur les ondes pour le reste de cette journée juste avant l'agenda. À tout de suite.

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4: Et nous sommes sur la fin de notre rendez-vous d'information locale de ce mardi 1er septembre. Eh oui, alors il paraît, on m'a soufflé que c'était la rentrée pour les enfants, mais que c'était un petit ouf pour certains des parents aussi. Eh oui, l'organisation n'est pas toujours si simple quand on n'a que 5 semaines de congés payés et que les enfants ont combien de semaines déjà? Allez, je vous laisse faire le calcul de l'organisation et du jonglage que ça réclame pour tous les parents. Et de ce pas, eh bien, je suis là pour vous annoncer ce qui va nous suivre sur les ondes aujourd'hui, sur Fréquence Juste, bien évidemment. Alors déjà, vous avez un après-midi en musique, et puis à 17h, eh bien, nous allons parler de Le Jacques. Mais qui est Le Jacques? Le Jacques est un nouvel agenda culturel qui est sur l'entièreté des Hautes-Pyrénées. C'est tout nouveau, créé par 6 bénévoles acharnés, des jeunes dynamiques qui sont tous issus du travail justement culturel. Ils ont tous un poste dans la culture et un peu éparpillés dans les Hautes-Pyrénées. Ils se sont rassemblés pour créer ce format papier qui va sortir en 5000 exemplaires dès aujourd'hui. Et donc, on vous en parlera ce soir avec Romain, qui est donc l'organisateur de ce bazar, organisé quand même, un bazar. Hein. Mais et puis Anaïs également, qui est aux relations publiques. Ils seront dans les studios et j'aurai la chance de les interviewer pour vous en dire davantage et que vous en sachiez plus sur ce nouveau format Le Jacques, donc dont vous pourrez vous saisir dès aujourd'hui. Normalement, il est distribué dans tous les bacs, 5000 exemplaires dans les Hautes-Pyrénées. Puis en suivant à 18h, c'est Digitrail qui prend la place avec forcément, comme le nom l'indique, une émission spéciale sur le trail à ne pas manquer, donc à 18h. Puis en suivant, vous avez une heure de playlist apéro, comme on l'appelle, sur les ondes, histoire de vous accompagner tranquillement à 21h, à 20h pardon, vous avez rendez-vous avec Radio France Internationale et les actualités locales, puis à 21h vous retrouvez Michel de Trafic de Rock pour un nouvel épisode à la découverte d'artistes toujours underground.

Brown et indépendant, surtout indépendant. Et puis on termine à 22h avec H1000 qui vous emmène en balade. Voilà. Donc et puis c'est derrière c'est Terreur Nocturne avec une programmation musicale. Voilà, j'étais ravie de vous accompagner le temps d'un petit morceau de musique encore et puis vous retrouver l'agenda, les idées sorties pour les jours qui viennent. Sur ce, je vous souhaite une très très belle continuation de journée. Je vous dis à bientôt sur les ondes et d'ici là, bien que le meilleur vous accompagne. Salut !

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5: Mardi, à Argelès-Gazost, on vous donne rendez-vous à la Maison de la Montagne pour une conférence après les glaciers de Dorothée Adam et Mathieu Navilod. Que va-t-il se passer une fois que les glaciers auront disparu? Partout sur Terre, ils reculent de manière inévitable sous les effets du dérèglement climatique et laissent place à des zones vierges, où la nature pourrait reprendre ses droits, mais qui sont aussi convoitées pour des activités minières, agricoles ou touristiques. Après que les glaciers aient donné la parole à des scientifiques, des élus, des athlètes, des artistes, qui se sont mobilisés dans les Alpes pour créer pour la première fois de manière citoyenne une ère post-glaciaire, glaciaire protégée, une initiative ambitieuse et inspirante pour sauvegarder ces écosystèmes clés et imaginer pour eux un futur désirable. La projection sera suivie d'un débat avec l'association Protect Our Winters. La conférence Après les glaciers de Dorothée Adam et Mathieu Navilod, c'est ce mardi à 18h30 à la Maison de la Montagne à Argelès-Gazost. Mardi à 17h à la médiathèque de Cotteret, c'est la conférence L'art dans la cité. Comment l'art dans la ville de Cotteret à Montréal au Québec est une thématique existentielle, porteuse d'espoir, de paix à l'international. Comment les rois volés de la saga de Michel Reich publiés en servent-ils une telle cause? Conférence animée par Michel Reich, écrivain éclectique, agrégé de lettres et docteur en esthétique théâtrale. Gratuit dans la limite des places disponibles, la conférence L'art dans la cité, c'est ce mardi de 17h à 18h à la médiathèque de Cotteret. Mercredi à 18h à la Maison de la Montagne à Argelès-Gazost, c'est une nouvelle conférence qui prend place sur la transition écologique en montagne. Quel levier pour les territoires touristiques? Le tourisme en montagne est un tournant face aux effets du changement climatique et à l'évolution des pratiques. Le territoire cherche à se réinventer. Mais comment enclencher concrètement cette transition? Et avec quel acteur? Benjamin Vissa, ingénieur en environnement, viendra présenter les premiers résultats de sa thèse CIFRE, menée avec Ecoaltitude, consacrée aux dynamiques de transition écologique dans le secteur touristique sur le territoire de Lourdes-Vallée des Gaves. Une recherche ancrée localement qui interroge les leviers, les freins et les marges de manœuvre des acteurs du territoire. Une conférence ouverte à tous, professionnels du tourisme, élus, habitants et curieux. La conférence avec Benjamin Vissa, Transition écologique en montagne, quel levier pour les territoires touristiques? C'est ce mercredi à 18h à la Maison de la Montagne à Argelès-Gazost. Chaque mercredi à 10h30, la Maison du Parc National et de la Vallée de Luz-Saint-Sauveur vous propose un moment livre. Moment livre, c'est un moment de lecture pour les enfants dès leur plus jeune âge. Andrea, animatrice de la médiathèque, vous propose un doux moment de lecture, tout public, dès 3 ans et entièrement gratuit. Au cœur de l'espace qui leur est dédié, au calme et au frais. C'est un véritable instant d'émerveillement et d'imagination. Et parfois, elle sort même ses kamishibai. Moment livre, c'est tous les mercredis à 10h30 à la Maison du Parc National et de la Vallée de Luz-Saint-Sauveur. Mercredi à l'espace François Mangelat à Lourdes, rendez-vous de 16h30 à 19h pour les portes ouvertes de l'école de musique. À l'approche de la rentrée, l'école de musique de Lourdes invite petits et grands à venir la découvrir. Rendez-vous donc ce mercredi de 16h30 à 19h à l'école de musique située au sein de l'espace François Mangelat pour un après-midi placé sous le signe de la découverte, de la rencontre et de l'essai. Petits curieux comme passionnés confirmés pourront ainsi essayer un instrument, échanger avec les enseignants et se renseigner sur les modalités d'inscription pour l'année à venir. Un après-midi porte ouverte de l'école de musique de Lourdes, c'est ce mercredi de 16h30 à 19h à l'espace François Mangelat à Lourdes. Jeudi à 15h à la Maison du Soulor à Arins-Marsous, on vous propose une projection débat. Comprendre l'éco-buage. À travers un documentaire et un temps d'information, venez découvrir et comprendre la pratique de l'éco-buage avec l'intervention de l'association des éleveurs et transhumants des vallées béarnaises. Un film pour rencontrer ceux qui organisent, pratiquent et observent les effets du brûlage et un film pour poser les bases d'un débat serein et éclairé sur un sujet complexe. La projection débat Comprendre l'éco-buage, c'est ce jeudi à 15h à la Maison du Soulor à Arins-Marsous. Jeudi de 17h30 à 18h30 à la gare en bois à Cotteret, c'est des causeries de la maison. Échange autour d'un thème, un livre, un fait de société, philo, sociaux, santé, etc. Et ce jeudi, le thème sera le racisme. On en parle? Les causeries de maison avec l'association Maison pour tous, c'est en entrée libre et c'est ce jeudi à 17h30 à la gare en bois à Cotteret. Vendredi, samedi et dimanche, à la salle des fêtes d'Arins-Marsous, c'est la 10e édition du festival Tradazin, un festival de musique traditionnelle. Proposé par l'association En Cadence, le festival démarra dès vendredi soir à 21h par 2 balles et se terminera le dimanche à 19h. Restauration et buvette sur place. Retrouvez les informations pratiques et inscriptions sur le site internet du Festival Tradazin. La 10e édition du Festival Tradazin, c'est ce vendredi, ce samedi et ce dimanche à la salle des fêtes d'Arins-Marsous. vendredi au tiers-lieu d'Azun à Aucun, on vous propose à 18h un temps d'information et d'échange sur le comportement alimentaire. Pour questionner nos habitudes alimentaires, déconstruire préjugés et fausses idées et partager ensemble nos expériences. Accompagné par un professionnel de santé, dans un cadre bienveillant, cette rencontre est ouverte à tous et toutes. Un temps d'information et d'échange sur le comportement alimentaire, ce vendredi à 18h au tiers-lieu d'Azun. À Aucun.
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4: Résidence radiophonique.
3: Un projet proposé par l'Assemblée régionale des radios associatives avec le soutien de la région Occitanie-Pyrénées-Méditerranée.
5: Quand l'avenir des jeunes se prépare, l'exemple de l'Hérault, lors de cette résidence radiophonique, Radio Aviva et Radio Lodève ont investi 3 lieux dédiés aux jeunes. La mission locale jeunes de Montpellier Méditerranée Métropole, la Maison de l'Europe à Montpellier, espace Martin Luther King, et la mission locale jeunes Cœur d'Hérault, antenne de Clermont-l'Hérault. Les jeunes ont la parole.
6: Pour mon projet, j'ai pas vraiment réellement réfléchi. C'est pour ça que je suis à la mission locale d'ailleurs. Et c'est pour m'aider du coup à trouver une voie professionnelle pour plus tard ou même des quelques idées. Alors moi du coup, j'ai fait en fait une année sabbatique après mon bac avant de reprendre certaines études ou pas.
7: Moi aussi, c'est également un peu flou. Donc c'est pour ça que je me suis un peu inscrite ici pour essayer de découvrir plusieurs secteurs, plusieurs voies qui pourraient éventuellement me passionner ou me plaire. Donc j'envisage de faire des stages. Ça fait du bien de savoir qu'on n'est pas seul perdu.
8: Moi j'ai 18 ans, je sors tout juste du lycée, donc c'est vrai que j'ai pas encore de projet professionnel précis. C'est pour ça aussi que je suis là, pour explorer un peu toutes les pistes qui s'offrent à moi.
9: Je suis à la base pompier volontaire dans l'Aude et je me suis retrouvé dans l'Hérault un peu comme par hasard. Et là j'explore les métiers du soin du coup et aussi le milieu du sport.
10: J'ai 21 ans et je sais toujours pas quoi faire en fait, je suis perdue un peu.
11: Ouais, ça m'a bien aidé pour affiner un peu ma recherche et de trouver ce que je veux en fait.
7: On a beaucoup d'informations, on est très renseignés.
6: Alors actuellement, nous sommes qu'au troisième jour du parcours projet qui a été mis en place par la mission locale, le CEJ surtout. Donc au bout de ce troisième jour, on a eu beaucoup de réflexions en fait, surtout par rapport à nos futures idées de métier. Mais c'est sûr qu'au bout d'un moment, on va vraiment avoir des choses qui vont se concrétiser et avec le temps, c'est sûr qu'on va pouvoir trouver quelque chose qui va nous plaire. Mais en tout cas, actuellement, je suis vraiment fier de ce que j'accomplis actuellement.
12: Je viens de la République tchèque, Ostrava, c'est côté Pologne. Et j'ai fait mon volontariat comme volontaire à un corps européen de solidarité en France. C'est un projet de 11 mois en fait, mais on peut faire jusqu'à un an.
13: Moi je viens d'Allemagne, j'ai 26 ans et je suis venue à Montpellier en 2021 pour un Erasmus. Et après j'ai prolongé mon Erasmus, j'ai prolongé et je suis encore ici aujourd'hui et je compte pas partir.
14: Moi j'ai 25 ans et je viens de Montpellier et je suis en service civique à la Maison de l'Europe. Avec Sina, on est tous les deux ensemble en équipe. Ça fait 8 mois que je suis à la Maison de l'Europe. Tous les deux, on s'occupe de tout ce qui est donner des cours à des enfants de la primaire jusqu'au lycée. On va parfois à la fac aussi pour faire des interventions en milieu scolaire, pour parler des institutions européennes principalement, aussi du programme Erasmus. Et je pense que ouais, Sina est mieux placée que moi pour en parler.
13: Absolument. Alors pour moi, c'est pas seulement une possibilité de découvrir une culture et un pays, mais vraiment de trouver un deuxième chez moi, m'intégrer vraiment dans notre pays et apprendre la langue et va trouver aussi un peu des stages, une possibilité professionnelle et tout. Je conseille à tout le monde de faire un Erasmus.
14: Nous, ce qu'on met en avant dans l'Europe auprès des jeunes, c'est qu'est-ce qu'ils ont à gagner en tant que citoyens européens, à quoi ça sert, en quoi ça consiste. Et on parle beaucoup des programmes de mobilité, comme ça les concerne directement. C'est des subventions qu'ils peuvent avoir grâce au programme Erasmus pour partir à l'étranger dans le cadre d'un stage, dans le cadre des études. Ça leur permet voilà, de découvrir des pays d'Europe avec les financements européens.
7: Donc moi j'ai connu la MLJ grâce à France Travail. Donc moi je suis en CEJ, c'est un contrat d'engagement jeune, c'est de 15 à 20 heures par mois avec rémunération et participer aux différents ateliers que la MLJ propose et aussi ce qu'on peut faire nous, nos démarches personnelles à la mobilité, à l'emploi.
15: Je savais pas trop où me diriger, j'ai refusé toutes les études qu'on m'avait proposées. Et grâce à la mission locale, j'ai pu rencontrer des directeurs d'établissements qui m'intéressaient énormément sur Montpellier, avec qui j'ai pu avoir des entretiens, qui m'ont dirigé vers d'autres établissements qui étaient plus adaptés à ce que je voulais vraiment faire. Après 7 mois de recherche, j'ai enfin trouvé mon entreprise.
16: J'ai quitté le lycée il y a à peu près un mois et j'ai découvert la mission locale. Là, je suis suivi, j'ai fait deux rendez-vous et ils m'ont expliqué ce que je pouvais faire. Et justement, je viens ici pour découvrir les services civiques.
0: Je suis volontaire parce que je suis maintenant en service civique. Je travaille avec la mission locale.
5: Cette production a été réalisée au cours d'une résidence radiophonique menée par Radio Aviva et Radio Lodev pour l'Assemblée régionale des radios associatives dans le cadre d'un partenariat avec la région Occitanie-Pyrénées-Méditerranée.
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19: Un nouvel agenda culturel pour l'entièreté des Hautes-Pyrénées est en train de voir le jour. Il s'appelle Le Jacques. Et pour en parler, eh bien, il y a Romain qui est le chef d'orchestre du Bazar Organisé, nous est-il dit, et Anaïs, Relations Publiques. Bonjour à tous les deux.
20: Bonjour Mirabel.
21: Merci beaucoup de nous recevoir. On est très très heureux d'être là avec Le Jacques, notre petit pote.
19: Le Jacques, justement. Alors moi, Romain, je t'avais croisé à la sortie du Big Bag l'année dernière. Tu m'en avais touché deux mots. C'était déjà dans l'idée de construire cet agenda culturel, il n'avait pas encore trouvé son nom et vous étiez vraiment aux prémices de tout ça. Alors, comment vous avez construit cette idée?
20: L'idée est née il y a déjà un peu plus longtemps. C'est vrai qu'il y a déjà un an, on avait déjà bien en tête ce projet avec Anaïs et on était déjà même en train de commencer à travailler dessus. Ça n'avait pas encore le nom du Jacques, ni pas de nom du tout d'ailleurs. Mais oui, ça fait plus d'un an qu'on réfléchit à ce projet et même la problématique de ce projet, elle nous est apparue il y a même 4-5 ans. Et c'est vrai qu'on a décidé d'y réfléchir et de la mettre en œuvre il y a un peu plus d'un an aujourd'hui.
19: Parce qu'à la base, il y avait justement un besoin finalement que vous aviez recensé, vous en tant que personne travaillant dans le domaine culturel dans les Hautes-Pyrénées justement.
21: Oui, ça naît vraiment d'un constat général de discussion à la sortie d'une salle, à la sortie d'un spectacle ou autour d'un verre, de se dire tiens, moi j'ai vu ça, pourquoi je n'étais pas au courant, je ne sais pas où aller chercher l'info, ou communiquer même en tant qu'organisateur, en tant que consommateur de culture. On n'avait pas l'outil, l'endroit qui rassemblait vraiment l'entièreté du département et à force d'en discuter, on s'est dit, la fameuse phrase de Romain de j'ai une idée et on va foncer, on va se lancer là-dedans. On va créer ce qui nous manque finalement et ce dont on a besoin.
20: C'est un besoin qu'on a ressenti au niveau personnel, public, on va dire, mais aussi au niveau professionnel, puisqu'on bosse tous les deux pour plusieurs structures dans le département autour de la culture. Et c'est vrai qu'on a cette problématique qu'on voit en tant qu'organisateur, mais aussi en tant que public, que l'info est très dure à aller chercher si on n'a pas les canaux de diffusion ou qu'on ne fréquente pas les lieux ou qu'on n'a pas un réseau qui est autour de ça. Et du coup, on a pensé ce projet autant pour le public, pour pouvoir aller chercher l'info facilement, rapidement, centralisé sur un seul outil, mais aussi pour les organisateurs, puisqu'il y a aussi un volet un petit peu pro dans notre projet, et puis c'est aussi pour leur donner de la visibilité et faire venir les gens à leur événement.
21: Et recréer du mouvement aussi, parce que c'est vrai qu'on vient tous les deux de vallées différentes. On a quand même l'habitude de se rendre à plein de choses et on disait mais pourquoi les gens, enfin par exemple mon public à moi, il va pas chez Romain et inversement, et ça, en fait ça s'applique ça à tout un département et on s'est dit tiens, faut qu'on recrée du mouvement comme ça, intervallé, à remotiver, et pour ça il nous fallait un support qui rassemblait.
20: C'était une volonté aussi parce qu'il y en a plein qui nous disent mais vous avez pas honte avec un agenda papier, c'est pas écolo, mais en fait c'est le constat qu'on a fait et le biais par lequel on a voulu le lever entre guillemets, c'est qu'en fait aujourd'hui les événements, la culture, beaucoup de choses au final se vivent à travers les écrans, de manière individuelle. Et nous, ce qu'on a voulu recréer avec cet agenda papier ancestral, on va dire, c'est que ça crée une dynamique de groupe. En fait, on se dit qu'en les exposant dans les commerces de proximité, dans les bars, dans les lieux culturels, ça va créer un engouement autour de plusieurs personnes et pas qu'une. En fait, quand quelqu'un va prendre son agenda et le feuilleter avec ses potes autour, c'est sûr que s'ils voient un festival et qu'ils sont cinq, ils vont plus facilement se motiver que la personne toute seule dans son canapé à regarder ses réseaux, quoi.
19: Et alors, de l'idée à la réalisation, il y a eu plus d'un an, vous disiez, qu'est-ce qui s'est passé? Parce que alors, j'imagine que ça a été un travail colossal.
21: D'abord, il a fallu savoir quelle forme de support on avait envie d'avoir, de quelle manière on avait envie de s'adresser aux gens, quelle image on avait envie que ça génère. Et ça a été d'abord des grandes soirées de discussion avec les gens aussi autour de nous, de dire qu'est-ce qui vous manque, qu'est-ce que vous aimeriez lire, comment vous aurez envie qu'il existe ce support-là. Et puis une fois qu'on a commencé à construire, on a rassemblé les équipes, parce qu'on n'est pas que deux, on est six, c'est beaucoup de travail. Et petit à petit, on a construit d'abord le projet. Ensuite, on a donné un visage à ce projet, on a donné une histoire à ce projet, une manière de s'adresser. Et puis après, on a été voir les principaux concernés, les acteurs culturels, les gens qui pouvaient avoir besoin de cet outil-là, mais aussi les gens directs, le public, pour arriver à finaliser tout ce petit Jacques.
19: Et le petit Jacques, alors tu disais que vous n'étiez pas seul avant d'arriver sur le Jacques, justement, parce que vous allez nous expliquer ça aussi. Peut-être qu'on va mettre un coup de projecteur sur l'équipe de 6 qui s'est mis en tête de monter ce projet assez pharaonique.
20: C'est le cas de le dire. Ben, en fait, ça s'est fait plus ou moins naturellement, on va dire. Moi, j'avais quelqu'un avec qui j'ai fait des études d'événementiel et de com, avec qui j'avais eu beaucoup plaisir à bosser sur Toulouse, et avec qui on avait dit qu'on remonterait un projet un jour, et ce jour est arrivé. Donc, ça a été tout naturellement que j'ai demandé à Benjamin s'il était partant dans cette initiative pour créer toute la DA et faire toute l'infographie des agendas. Heureusement, il a dit oui.
19: Merci.
20: Donc, on a un infographiste avec qui on travaille, avec qui ça se passe super bien. Enfin, avec qui on travaille bénévolement encore pour l'instant.
21: Et qu'on le remercie sincèrement pour tout le travail qu'il fait.
19: Oui, c'est peut-être ce qu'il faut souligner. Hein, c'est que là, l'équipe de 6, vous avez créé tout ça. Mais en plus de vos travails respectifs qui sont déjà bien prenants et que vous êtes tous bénévoles. Quoi.
21: Ouais.
19: On sent vraiment la motivation.
20: C'est ça. Du coup, voilà, il y a Benjamin qui était la pièce un petit peu maîtresse aussi, puisque c'est lui qui donne vie à ce qu'on a créé. Donc, il fallait quelqu'un qui soit un peu dans l'âme de ce qu'on avait envie de dégager et de montrer au public. On a Camille aussi qui, c'est quelqu'un, c'est venu très naturellement de la solliciter pour ce projet, puisque elle avait déjà eu une initiative avec un média Instagram qui s'appelait Bigger Than News, qui recensait du coup, enfin, qui essayait de faire ce travail à une petite échelle sur des événements du territoire, donc sur Instagram. Donc on lui a parlé du projet, elle était vraiment partante de nous accompagner là-dessus, puisque c'était une volonté aussi de sa part et un constat qui manquait cet outil-là. Donc tout naturellement, elle est venue nous accompagner là-dessus. Il y a aussi Lola, qui est ma collègue au cartel Bigourdan. On te salue si tu nous écoutes. Merci Lola. Oui. Qui du coup, elle gère tout l'aspect communication et site web. On est même 7 en fait, finalement. On ne l'a pas dit, mais il y a une petite personne qui nous a bien accompagné sur toute la création du site internet. Thomas, on te remercie beaucoup pour ce temps et ta volonté et ta patience. Et il y a Anaë aussi, du coup, qui est dans l'initiative, qui, elle, est plutôt sur une partie journalistique et structure administrative, qui nous accompagne là-dessus. Puisque toutes les personnes que j'ai citées gravitent ou travaillent plus ou moins dans le milieu de la culture, dans le département, à part Benjamin, qui, lui, est à Toulouse.
21: Voilà. La force de cette équipe qu'on a réussi à mener avec nous dans cette grande famille, c'est que chacun vient d'un secteur culturel et artistique différent, ce qui nous permet d'avoir une vraie visibilité sur toutes les disciplines, mais aussi d'un territoire différent. Puisque nous, l'envie, c'était représenter l'entièreté du département. Et là, avec ces 6 personnes, on est sur tout le secteur, dans toutes les disciplines, et ce qui est parfait pour mettre en avant la culture de notre département, finalement.
19: Une équipe qui gagne, déjà. Et alors, un choix d'un nom, le Jacques. Mais alors, c'est qui, ce Jacques? Parce que je sais qu'il y a Compostelle pas loin, mais...
20: Ça a un petit lien, en fait. Ça a été une grande soirée de brainstorming, moi et Anaïs, avec un coucher très tardif. Mais pour en chercher quelque chose qui touche à la culture, à l'authenticité, à la ruralité, mais tout en évoquant la modernité. Pas du tout Jacques, en fait. Mais en gros, on a cherché plusieurs termes, plusieurs choses qui étaient autour de la gastronomie, du mouvement. On voulait quand même une image forte qui puisse représenter notre projet. Et je sais pas pourquoi, on est tombé sur un mot qui a été hyper évocateur dès qu'on l'a vu. C'était le mot Jacquemart. Et en fait, Jacquemart, c'est un petit bonhomme animatronique qui est souvent présent dans les églises ou les clochers au nord de la France ou en Belgique ou au Luxembourg, qui sort du clocher et qui vient taper sur la cloche pour annoncer quelque chose, en fait.
19: C'est un peu le crieur public.
20: Voilà, c'est ça.
19: Et puis, je connaissais pas du tout.
20: Ce qu'on adorait avec ça, c'est que du coup, il tape la cloche. Et aujourd'hui, la cloche, bien sûr, c'est le symbole de la notification. Et du coup, on a trouvé que c'était vraiment le personnage et le nom idéal pour représenter ce qu'on voulait mettre en œuvre. Donc le Jacquemart, on trouvait ça long et pompeux, donc
19: c'est
20: on s'est dit, en fait Jacques, c'est un prénom hyper commun dans les Hautes-Pyrénées. Il y a le chemin de Saint-Jacques de Compostelle qui évoque la mobilité, et en même temps il y a le symbole du Jacquemart qui représente la cloche, et Jacques, c'est quand même, on connaît tous un Jacques en fait, et puis c'est assez marrant comme prénom, et puis ça nous permettra de raconter le récit comme si c'était ce personnage qui vivait l'agenda et qui le racontait.
19: Et donc c'est le Jacques, c'est même pas Jacques tout court, c'est le Jacques.
21: C'est le fameux Jacques, celui qui connaît connaît tous les bons plans. Et comme disait Romain, on avait vraiment envie d'un personnage qu'on pourrait avoir presque avec nous au coin du bar ou qui viendrait voir un spectacle avec nous. Quelqu'un qui crée cette proximité, une adresse directe, un petit personnage dont on a envie de suivre les aventures. On a tous un pote comme ça autour de nous qui est toujours trop chaud, qui connaît tous les bons plans qu'on a envie de suivre. Bah là, l'idée, c'est que maintenant, ton pote comme ça, c'est Jacques.
19: Il a été mis en plus en dessin. Il a vraiment une personnification maintenant.
20: Ouais, voilà, justement, je voulais parler du symbole iconographique et typographique où justement on a représenté le reste de ce que j'ai évoqué avant par rapport à notre projet, au logo et à ce que ça dégage. C'est-à-dire que si on regarde bien, en fait, le petit logo du Jacques, le petit personnage, c'est simplement une cloche avec les deux gongs qui sont dupliqués pour faire les yeux et qui du coup ressemble à un petit personnage avec un bob, mais au final c'est juste une cloche avec deux gongs qui sont dupliqués. Et même dans le logo typographique, du coup, le Jacques, on l'a mis en italique pour évoquer le mouvement et quelque chose d'un peu moderne.
19: Donc réfléchis
20: jusqu'à A à Z.
19: Elles ont été longues les soirs.
21: Ouais, ça va aller. C'est une belle rencontre de rencontrer ce Jacques. Ouais. Vous allez voir quand vous allez pouvoir lire son agenda, je pense qu'il va vous plaire.
19: Bon, alors du coup, c'est un format papier qui va sortir tous les deux mois. Il y a 40 pages et c'est sorti en 5000 exemplaires et dans 200 points de distribution. Donc ça, c'est pour la version papier. J'ai tout bien dit ?
21: C'est tout parfait.
20: C'est super.
19: Et alors après, il y a la version numérique aussi, forcément, sur laquelle il peut y avoir un peu plus de réactivité, on va dire, mais on y reviendra après. Et alors, comment vous avez fait ? Parce que vous êtes bénévole, ça fait un peu plus d'un an que vous avez eu l'idée. Comment vous avez fait pour réussir à centraliser le maximum d'agendas sur l'ensemble du territoire ? Comment vous avez démarché ?
21: Alors ça a été effectivement un long travail, mais très intéressant. Ça nous a permis de faire un espèce d'état des lieux immense de la richesse de notre département, de voir tout ce qui s'est passé. Et ça, c'est rien d'autre que le travail de petites mains de nos équipes, qu'on remercie encore du fond du cœur d'avoir fait ça, d'aller chercher sur toutes les communes, sur tout le département, même les endroits les plus reclus, de voir qu'est-ce qu'il existe comme structure, qu'est-ce qu'il existe comme événement, qu'est-ce qu'il existe comme association, tout de A à Z, enfin... Et c'est de se dire qu'est-ce qu'on va recenser. Et là, après, ça a été rien d'autre que de l'humain, donc proche de ce qu'on voulait faire aussi, d'aller rencontrer les gens directement et leur dire voilà, on a envie de faire ça. Et vous, qu'est-ce que vous faites ? Et c'est ce qu'on continue à faire aujourd'hui et qui est un travail qui est juste très long, mais merveilleux de se dire en fait, il se passe plein de trucs sur notre département.
19: Et donc là, vous avez déjà rassemblé une grosse partie des acteurs du territoire, puisque le premier format papier va sortir au mois de septembre.
20: On pourra voir ou découvrir Jacques dans tous les lieux culturels, les offices de tourisme, les commerces de proximité, mais aussi des bars, des restaurants, dans tout le département à compter du 1er septembre.
21: J'en profite pour dire aussi, si jamais on ne vous a pas encore rencontré, si on n'a pas encore eu l'occasion d'échanger ensemble, de ne surtout pas hésiter à entrer en contact avec nous. Vous pouvez nous retrouver sur les réseaux sociaux, vous allez retrouver notre agenda. Venez nous voir et c'est ensemble que ça va se construire ce projet-là. On a le site internet, le Jacques, on a le support papier, on est aussi sur Instagram, Facebook, LinkedIn et TikTok, où pareil, vous allez retrouver nos informations très facilement pour entrer en contact avec nous. Jacques est juste à côté de vous, vous avez juste à lui dire coucou, je suis là et la suite se fera.
20: Et si un auditeur voudrait nous contacter d'emblée suite à cette émission, notre mail c'est lejacques.agenda@gmail.com.
19: lejacques.agenda@gmail.com. C'est noté. Forcément, on parlait de bénévolat, derrière on parle de version papier, d'un site internet, y a besoin d'un modèle économique. Alors comment ça se passe ?
20: Alors ce modèle économique, c'est la chose qui a le plus évolué, je pense, dans la conception du projet.
19: Forcément, au démarrage, on veut être tout gratuit.
20: Ouais, voilà, à la base, on voulait faire tout gratuit, recenser tout gratuitement, au pays des bisounours, entre guillemets. Mais on s'est dit qu'il fallait vraiment une viabilité économique et puis sur le temps, et afin de pérenniser aussi le projet. Donc, on a quand même réussi à lever des subventions. On est soutenu par le département pour notre lancement de projet. Donc, on tient à les remercier chaleureusement pour nous avoir fait confiance, pour pouvoir donner vie à ce projet, en tout cas. Il y a aussi une grosse part de soutien des acteurs culturels, puisque c'est un projet qui est aussi quand même pour eux. Donc le modèle économique, il repose aujourd'hui sur un tiers, un tiers, un tiers. Donc un tiers de subventions publiques, un tiers d'espace de publicité. Juste petite parenthèse par rapport à l'espace de publicité, comme on l'a dit, nous on est un node à la culture, donc on ne mettra en avant que des événements ou des structures culturelles ou des festivals ou des tiers-lieux ou des choses comme ça, mais quelque chose qui est en lien avec la culture. On n'ira pas mettre le bar du coin.
19: Ou le fast-food d'à côté.
20: Ou le fast-food d'à côté. côté, par okay. exemple. Et ensuite, le dernier tiers de notre modèle économique, qui repose du coup sur nos adhérents. En gros, le projet a beaucoup bougé, comme j'ai dit, par rapport au modèle économique. Et en fait, on s'est rendu compte que, bah, vu qu'on était tous bénévoles aussi à ce jour, il fallait qu'on puisse faciliter la vie si on avait peu de fonds et un moindre coût pour faire vivre ce projet. Donc, on a décidé d'accentuer, entre guillemets, notre présence numérique et de faire ce lien avec les structures via notre site web où, en gros, on crée un espace adhérent en tant que structure culturelle ou commune, collectivité. Et du coup, via ce site web, on peut recenser nos événements sous modération de nous derrière, bien sûr, pour bien voir que c'est de la culture qu'on propose. Et ça permet que ces événements soient renseignés sur notre site web, que nous, on ait l'info pour pouvoir communiquer sur les réseaux sociaux. Et ça nous permet de faire un export de tous les événements qui ont été recensés pour pouvoir les imbriquer dans notre agenda papier derrière.
19: Et alors, quand tu parlais d'adhésion, dans ce que j'ai pu comprendre, c'est qu'il y a trois formules. Donc, il y a une formule light, une formule medium et une formule premium. Donc, c'est un peu comme quand on prend l'avion. Attention, on est dans le thème de la mobilité. Le but, c'est justement de pouvoir participer au modèle économique, mais il y a des petits avantages à chaque...
20: Ouais, c'est ce que je te disais tout à l'heure, que c'est un projet qui est d'abord à vocation du public, mais aussi pour les organisateurs finalement. Dans les besoins qu'on parlait, il y a aussi ce besoin-là que beaucoup de fois on a entendu en tant qu'acteur culturel, comme quoi en fait il n'y avait pas d'agenda partagé sur toute la programmation du département, et que des fois, à des moments, il y avait des bouchons culturels où il y a plusieurs événements d'envergure qui tombent en même temps, et c'est une problématique qui existe depuis super longtemps, et même dans des communes, des fois, ils n'arrivent pas à s'en sortir entre assos. Donc, c'était l'idée, en fait, de via notre site web. Donc, la formule soutien à 50 euros, elle vous permet de recenser vos événements sur le JAC, donc sur le site web et aussi sur l'agenda physique, et être en soutien à notre initiative, évidemment. La formule à 150 euros, elle permet, du coup, d'avoir la visibilité sur plus d'un an sur tout ce qui a été recensé par les autres structures. Donc, justement, de pouvoir avoir cette anticipation de programmation sur toutes les grosses structures qui ont leur programmation un an avant, mais ouais, une fois recensé sur notre agenda, les autres structures, même les plus petites, en fait, pourront voir que bah, tel week-end, c'est pas bon plan de faire un événement parce qu'à 20 km, il y a un gros événement qui est sur la même esthétique.
19: Quelle bonne idée de se synchroniser un peu.
20: C'est aussi quelque chose qui faisait partie et qui était important dans le projet, d'avoir ce côté public et aussi ce côté pro. Et du coup, dans la troisième...
19: La formule premium,
20: ou Jacques-Yes, nous, on l'appelle.
19: Jacques-Yes ?
20: Ouais.
21: Jacques-Yes.
20: En fait, ça nous permet de... Ça permet aux adhérents d'avoir une visibilité supplémentaire sur notre agenda physique, où on les met en avant sur une rubrique particulière sur nos agendas.
19: Et donc ça, c'est à l'année, hein, bien évidemment. Oui. L'adhésion, c'est à l'année. Donc l'idée derrière tout ça, on l'entend, c'est de rendre ce média papier finalement et Internet, donc cet agenda culturel des Hautes-Pyrénées, qu'il appartienne à tout le monde, quoi.
20: Exactement.
19: Si ça appartient au plus grand nombre, vous aurez gagné, comme ça, au moins, vous serez indépendant, entre guillemets.
20: Voilà. C'est ça.
19: Bon, et ben, une fois qu'on a vu tout ça, le Jacques débarque, donc au 1er septembre, comme on l'a dit, motivé et plein de dynamisme, à l'image de son équipe qui n'a pas compté ses heures et son travail acharné. Première version papier, et à peine né, il veut déjà marcher tout seul. Alors, qu'est-ce qu'on peut vous souhaiter? Et puis surtout, quoi pour la suite?
21: Sortez, lisez et allez chercher le Jacques. Parce que aujourd'hui, ce projet-là, même si on en a eu l'initiative, c'est un projet collectif et il pourra exister que tous ensemble. Si vous allez lire, il pourra continuer à être écrit. Si vous venez rentrer vos événements, eh bien, ça va nous permettre de gonfler la mise en avant, la mise en lumière des événements. Et il faut consommer cet objet pour qu'il puisse exister. C'est beaucoup de temps bénévole, mais là où vous pouvez nous aider énormément, c'est en adhérant, en parlant autour de vous et en nous aidant aussi quelque part à le constituer. Donc, entrez en contact avec nous, donnez-nous vos infos. Tout le chemin que vous faites vers nous, c'est du temps gagné pour nous sur le travail qui est juste énorme. Mais lisez et surtout sortez et consommez de la culture. C'est comme ça que Jacques va pouvoir exister dans le temps.
20: J'aimerais bien revenir sur une petite chose que tu as dit au début, Mirabel, parce que ça me paraît important. Dans la construction du projet aussi, on a quand même fait une veille de tout ce qui existait déjà, que ce soit avant, sur notre territoire ou sur d'autres territoires. Ce qui a aussi cette idée de ce projet qui est né de là où on a vécu, en fait, puisqu'on a vécu communément à Montpellier avec Anaïs. Et il y avait un petit média culturel qui s'appelait le Mama Sound, où voilà, il y avait un petit bout de papier où, en tant qu'orga, tu recensais tes événements, en tant que public, tu les consultais, et c'est vrai qu'en fait, nous, toute notre bande de potes, et même nous tous, on se rendait toujours en début de mois pour aller chercher cet agenda. Et même à Toulouse, il y a aussi un média qui existe qui s'appelle Le Clutch, duquel on s'est inspiré, on peut le dire quand même.
21: Bien sûr.
20: Ça a été un travail de veille aussi sur voir qu'est-ce qui marchait, comment ça se construisait. Et
19: est-ce qu'il y a des concurrents aussi sur le territoire, etc.
20: Voilà.
19: Et donc, plutôt que de faire des concurrences.
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19: Nos prévisions pour ce mercredi 2 septembre selon Météo France au sein. C'est du beau temps au programme, bien ensoleillé malgré le passage de quelques bandes de nuages élevées, puis la formation de quelques cumulus l'après-midi. Sinon le temps est calme, sec et plus ou moins voilé la nuit suivante. L'isotherme 0 degré est en hausse de 4400 mètres à 4800 mètres d'altitude en journée, puis ça va grimper jusqu'à 5000 mètres durant la nuit. Et les températures maximales prennent un petit essor pour atteindre jusqu'à 31 degrés en basse vallée, jusqu'à 27 degrés entre 800 et 1500 mètres d'altitude et 18 degrés vers 2500 mètres d'altitude avec un vent qui reste de tendance ouest sur les sommets, faible à parfois modéré avec un régime de brise de pente en vallée et en moyenne montagne. Voici donc pour les prévisions de ce mercredi 2 septembre.
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8: Mardi, à Argelès-Gazost, on vous donne rendez-vous à la Maison de la Montagne pour une conférence après les glaciers de Dorothée Adam et Mathieu Navilod. Que va-t-il se passer une fois que les glaciers auront disparu? Partout sur Terre, ils reculent de manière inévitable sous les effets du dérèglement climatique et laissent place à des zones vierges, où la nature pourrait reprendre ses droits, mais qui sont aussi convoitées pour des activités minières, agricoles ou touristiques. Après que les glaciers aient donné la parole à des scientifiques, des élus, des athlètes, des artistes, qui se sont mobilisés dans les Alpes pour créer pour la première fois de manière citoyenne une ère post-glaciaire, protégée, une initiative ambitieuse et inspirante pour sauvegarder ces écosystèmes clés et imaginer pour eux un futur désirable. La projection sera suivie d'un débat avec l'association Protect Our Winters. La conférence Après les glaciers de Dorothée Adam et Mathieu Navilod, c'est ce mardi à 18h30 à la Maison de la Montagne à Argelès-Gazost. Mardi à 17h à la médiathèque de Cotteray, c'est la conférence L'art dans la cité. Comment l'art dans la ville de Cotteray à Montréal au Québec est une thématique existentielle, porteuse d'espoir, de paix à l'international. Comment les rois volés de la saga de Michel Reich publiés en servent-ils une telle cause? Conférence animée par Michel Reich, écrivain éclectique, agrégé de lettres et docteur en esthétique théâtrale. Gratuit dans la limite des places disponibles, la conférence L'art dans la cité, c'est ce mardi de 17h à 18h à la médiathèque de Cotteray. Mercredi à 18h à la Maison de la Montagne à Argelès-Gazost, c'est une nouvelle conférence qui prend place. Sur la transition écologique en montagne, quel levier pour les territoires touristiques? Le tourisme en montagne est un tournant face aux effets du changement climatique et à l'évolution des pratiques, le territoire cherche à se réinventer. Mais comment enclencher concrètement cette transition? Et avec quel acteur? Benjamin Vissa, ingénieur en environnement, viendra présenter les premiers résultats de sa thèse CIFRE, menée avec Ecoaltitude, consacrée aux dynamiques de transition écologique dans le secteur touristique sur le territoire de Lourdes-Vallée-des-Gaves. Une recherche ancrée localement qui interroge les leviers, les freins et les marges de manœuvre des acteurs du territoire. Une conférence ouverte à tous, professionnels du tourisme, élus, habitants et curieux. La conférence avec Benjamin Vissa, Transition écologique en montagne, quel levier pour les territoires touristiques? C'est ce mercredi à 18h à la Maison de la Montagne à Argelès-Gazost. Chaque mercredi à 10h30, la Maison du Parc National et de la Vallée de Luz-Saint-Sauveur vous propose un moment livre. Moment livre, c'est un moment de lecture pour les enfants dès leur plus jeune âge. Andrea, animatrice de la médiathèque, vous propose un doux moment de lecture, tout public, dès 3 ans et entièrement gratuit. Au cœur de l'espace qui leur est dédié, au calme et au frais. C'est un véritable instant d'émerveillement et d'imagination. Et parfois, elle sort même ses kamishibai. Moment livre, c'est tous les mercredis à 10h30 à la Maison du Parc National et de la Vallée de Luz-Saint-Sauveur. Mercredi à l'espace François Mangelat à Lourdes, rendez-vous de 16h30 à 19h pour les portes ouvertes de l'école de musique. À l'approche de la rentrée, l'école de musique de Lourdes invite petits et grands à venir la découvrir. Rendez-vous donc ce mercredi de 16h30 à 19h à l'école de musique située au sein de l'espace François Mangelat pour un après-midi placé sous le signe de la découverte, de la rencontre et de l'essai. Petits curieux comme passionnés confirmés pourront ainsi essayer un instrument, échanger avec les enseignants et se renseigner sur les modalités d'inscription pour l'année à venir. Un après-midi porte ouverte de l'école de musique de Lourdes. C'est ce mercredi de 16h30 à 19h à l'espace François Mangelat à Lourdes. Jeudi à 15h à la Maison du Soulor à Arins-Marsous, on vous propose une projection débat. Comprendre l'éco-buage. À travers un documentaire et un temps d'information, venez découvrir et comprendre la pratique de l'éco-buage avec l'intervention de l'association des éleveurs et transhumants des vallées béarnaises. Un film pour rencontrer ceux qui organisent, pratiquent et observent les effets du brûlage et un film pour poser les bases d'un débat serein et éclairé sur un sujet complexe. La projection débat Comprendre l'éco-buage, c'est ce jeudi à 15h à la Maison du Soulor à Arins-Marsous. Jeudi de 17h30 à 18h30 à la Gare en Bois à Cotteray, c'est des causeries de la maison. Échange autour d'un thème, un livre, un fait de société, philo, sociaux, santé, etc. Et ce jeudi, le thème sera le racisme. On en parle? Les causeries de maison avec l'association Maison pour tous, c'est en entrée libre et c'est ce jeudi à 17h30 à la Gare en Bois à Cotteray. Vendredi, samedi et dimanche, à la salle des fêtes d'Arins-Marsous, c'est la 10e édition du festival Tradazin, un festival de musique traditionnelle. Proposé par l'association En Cadence, le festival démarra dès vendredi soir à 21h par deux balles et se terminera le dimanche à 19h. Restauration et buvette sur place. Retrouvez les informations pratiques et inscriptions sur le site internet du Festival Tradazin. La 10e édition du Festival Tradazin, c'est ce vendredi, ce samedi et ce dimanche à la salle des fêtes d'Arins-Marsous. Vendredi au tiers-lieu d'Azin à Aucun, on vous propose à 18h un temps d'information et d'échange sur le comportement alimentaire. Pour questionner nos habitudes alimentaires, déconstruire préjugés et fausses idées et partager ensemble nos expériences. Accompagné par un professionnel de santé, dans un cadre bienveillant, cette rencontre est ouverte à tous et toutes. Un temps d'information et d'échange sur le comportement alimentaire, ce vendredi à 18h au tiers-lieu d'Azin. À Aucun.
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8: Bonjour et bienvenue. Aujourd'hui, nous sommes sur la Skyline de Camille Bruyat. Salut Camille.
9: Salut.
8: Comment vas-tu?
9: Ça va très bien, merci.
8: Je suis ravie de t'accueillir dans ce 8e épisode de la Skyline. Alors Camille, tu es originaire des Monts du Lyonnais, aux portes du Massif Central. Tu es la cadette d'une fratrie de 3 enfants. Et durant ton enfance, tu passes beaucoup de temps au grand air sur ton vélo. À l'époque, tu pratiques le basket assidûment pendant 10 ans et tu te lances dans tes études de kiné. Parallèlement, tu t'inities à la course à pied puis au trail. En 2013, tu obtiens ton diplôme. Tu pars vivre ensuite à La Réunion et c'est là-bas que tu te passionnes réellement pour le trail et les longues distances. Et tu performes clairement très vite. Tu remportes la Mascareigne l'année d'après le Bourbon. Tu fais 5e à la Diag. Bon, alors, c'est sûr, tu as encore plus performé maintenant, mais pour un début, c'était impressionnant. À ton retour en métropole, tu te partages entre tes consultations de kiné et ta carrière qui décolle au niveau mondial. Et entre-temps, tu ajoutes une nouvelle corde à ton arc puisque tu deviens professeur de yoga, une discipline que tu aimes beaucoup et qui t'accompagne au quotidien. Camille, si on en revient à tes débuts de traileuse, qu'est-ce qui t'a plu dans ce sport? Parce qu'il y a quand même un delta entre le basket et le trail.
9: Ouais, je pense que j'ai toujours été amoureuse de la montagne. Voilà, ce qui m'a plu énormément, c'est le partage avec les copains et la découverte vraiment de nouveaux espaces et beaucoup de liberté en fait. J'ai fait un petit peu d'athlétisme aussi où j'adore la compétition, mais c'est vrai que on tourne un peu en rond autour d'une piste et ce sentiment de liberté et de ouais, je trouve que c'est un sport où on est encore très très libre même au niveau pro et à haut niveau, même si le sport évolue, voilà, je dirais le mot liberté. Ouais.
8: Et comment tu trouves l'équilibre entre ces différents pôles dans ta vie, donc athlète pro, kiné, je crois que tu as arrêté les consultations récemment, mais prof de yoga où là tu es plus, et ta vie de famille, comment tu arrives à gérer ça?
9: Ouais, c'est une question d'organisation et de priorité. Je pense surtout ce qui m'a permis en fait de faire ça, c'est la profession de kiné en libéral qui nous amène à orienter notre pratique. Par exemple, je donne un exemple concret. Quand je fais l'UTMB en 2021, les juillet août, j'ai pris un remplaçant et je travaillais pas. Donc je me suis préparée à fond et j'ai saisi les opportunités cet été-là. Et par contre, septembre, octobre, novembre, décembre, janvier, février, je bossais vraiment à bloc. Et voilà, et je pense que c'est un métier qui nous permet vraiment d'adapter, qui m'a permis, moi, de monter crescendo, de créer, voilà, un peu une carrière. À l'époque, je savais pas du tout que ça allait être une carrière, mais en fait, je le décris vraiment comme ça maintenant. Et voilà, et d'adapter en fonction des temps forts en trail, parce que en ultra, ils sont pas toute l'année non plus. On a des gros temps forts, puis on a des gros temps faibles. Et en fait, c'est aussi ce qui m'a permis de me préserver un peu. Donc voilà, quand je bossais beaucoup, c'était des moments où je courais beaucoup moins, mais c'est OK parce que ça permet de régénérer un peu le corps. Et voilà, je pense que cette logistique-là, elle n'est pas faisable avec tous les métiers, encore moins quand on est salarié. Et puis il y a des exigences dans certains métiers qui ne le permettent pas, clairement. Donc ouais, je pense que ça a été énormément ça qui m'a aidée. Et puis après, c'est de l'organisation et de savoir prioriser les choses. Voilà, après, je suis arrivée quand même à un moment donné où, effectivement, quand j'enseigne en yoga, ça faisait beaucoup. Donc là, j'ai dû arrêter la kiné il y a un an et demi, je dirais, à peu près. Ça doit être ça, ouais. Et voilà, et juste, voilà, toujours se remettre en question sur, OK, c'est quoi que je priorise? Moi, j'aime bien faire plein de choses, mais j'aime bien les faire aussi. Donc, quand on s'éparpille, des fois, on se rend compte qu'on fait des choses mal, quoi. Donc, il faut juste toujours se remettre en question et réajuster les curseurs là où on a envie de les mettre au bon moment. Et c'est très variable. Ce que je dis aujourd'hui sera peut-être plus valable l'année prochaine aussi. Donc voilà, je pense que ouais, l'adaptation et l'organisation.
8: Tu l'as dit, t'es à l'écoute de ton corps. En 2023, tu as souffert d'une endofibrose. Tu te fais opérer, rebelote en 2025. Mais tu arrives à revenir au haut niveau, tu fais deuxième à l'UTMB. C'est quoi les leviers que tu actionnes dans ces moments délicats, de fatigue? Comment tu fais
9: Ouais, j'ai vécu une période compliquée quand même. Ouais. Et effectivement, je me connais bien. Je connais bien pas mal de choses grâce à mon métier de kiné. Puis voilà, je pense être quand même bien à l'écoute. Mais ça m'a quand même bien désemparée parce que l'endofibrose, c'est quand même une pathologie très rare qu'on a beaucoup chez les cyclistes, mais très peu chez les trailers. Du coup, il n'y a aucun protocole, aucune référence, on ne sait pas trop comment ça évolue. Donc, chose que j'ai un peu testée et mis en place moi-même, oui, sur des protocoles de cyclisme, mais en fait, la course à pied, ça n'a rien à voir. Donc voilà, la chirurgie, j'ai décidé de la faire donc en 2023. Donc, c'était quand même une chirurgie aussi très lourde. Et voilà, et en fait, je l'ai vécu vraiment comme moi, avec du recul, c'était vraiment la question clairement qui a été la plus dure, c'est est-ce que je me fais opérer ou pas, parce qu'on peut clairement vivre avec une endofibrose. C'est une blessure, oui et non, parce qu'en fait, c'est aussi une pathologie en fait, de l'artère qui crée cette fibrose. Ouais, moi, je le décris. Oui, c'est lié à l'effort, mais c'est pas c'est pas comme une fracture de stress ou une tendinite ou une réaction du corps liée à la charge d'entraînement plus. C'est vraiment un mélange entre facteurs génétiques, je trouve que c'est pas à réadapter, c'est pas du tout comme une pathologie une blessure classique du coureur. C'est vraiment une pathologie qui a aussi toutes ses inconnues et donc voilà, qui est encore très difficile à rééduquer. Et si on peut parler de rééducation d'ailleurs, parce que c'est aussi c'est un gros sujet médical, mais ouais, c'est assez compliqué. Donc je l'ai pas vécu vraiment comme une blessure, donc j'avais confiance en mon corps et je me disais bah en fait voilà, là c'est juste là, c'est pas de bol, mais en tout cas j'ai pas remis en question toute la santé globale de mon corps comme j'aurais pu le faire sur une inflammation chronique, sur une fracture de stress qui clairement là ça remet en cause beaucoup de choses, ça remet en cause son entraînement, ça remet en cause sa diététique, enfin voilà, tout ça. Moi, par contre, ça m'a beaucoup remis en cause mentalement parce qu'il fallait que je m'engage sur une grosse chirurgie et continuer mon sport à haut niveau, clairement. C'était pour continuer à courir pour mon plaisir, entre guillemets, tranquillement. J'avais pas besoin de me faire opérer. La douleur, elle apparaît vraiment à haute intensité sur quand on cherche vraiment à s'exprimer à son plein potentiel et à devoir donner plus que la normale, quoi. Donc c'était un vrai engagement de vie en fait, de se dire OK, en fait, je fais ça, je veux juste pas regretter de passer à côté d'une carrière. Et voilà, donc ça a été dur et long à accepter et ouais, je pense que ça a été aussi un tremplin quand même pour ma tête, quoi, pour vraiment se dire OK, en fait là maintenant je suis il y a eu un autre gap qui s'est passé cette année-là. Et après, malheureusement, je fais une petite récidive en fait de cette pathologie. Donc je suis encore embêtée en fait pendant 2 ans et puis encore aujourd'hui. On a retesté une mini chirurgie l'année dernière, mais voilà, encore des choix à prendre en conscience, à prendre en fonction des envies, des motivations, de quand même essayer de se préserver au niveau de son corps et pas faire n'importe quoi, jusqu'où je pousse le curseur, c'est des remises en question permanentes, hein, et que j'ai encore clairement aujourd'hui. Mais voilà, je regrette rien dans tous les choix que j'ai faits. Je pense que ouais, j'essaye de mettre le curseur toujours au bon endroit, même si bah des fois on a l'impression d'être un peu au-dessus, des fois d'être un peu en dessous. Mais voilà, pour l'instant ça se passe plutôt bien, et je pense que toutes ces étapes-là, elles sont faites aussi pour se construire en tant qu'athlète, quoi.
8: Tu grandis de tout ça.
9: Exactement.
8: Tu proposes des stages de yoga trail, tu donnes des cours de yoga. Est-ce que tu aimerais développer encore plus cette activité ?
9: Encore plus, je sais pas. Là, je suis quand même bien à mon max. Ouais, non, le yoga, c'est quelque chose qui m'anime, qui m'anime beaucoup, que j'ai fait beaucoup en perso il y a plus de 10 ans. Après, je me suis formée, donc j'enseigne depuis 6 ans là, beaucoup dans mon village. C'est des choses que je communique peu parce que voilà, c'est vraiment mon côté un peu plus perso que je garde à la maison. Et effectivement, après, plus que je communique plus, c'est sur le yoga trail. Vraiment essayer d'associer et d'amener le yoga sur une discipline comme le trail, mais ça marche effectivement aussi à tous les sports, parce que je me suis rendu compte qu'il y avait beaucoup de préjugés dans le monde du sport globalement, dans le monde du haut niveau, que c'est un milieu qui est pas facile et que le yoga peut apporter beaucoup, mais il y a beaucoup de préjugés, donc ça, c'est voilà, un petit peu mal vu, oui et non. Il faut aussi démocratiser cette discipline qui, clairement, je pense que notamment en France et en Europe, n'est pas forcément aussi vue de la même façon qu'en Amérique du Nord, par exemple. Et voilà, et donc voilà, j'ai vraiment à cœur de porter un message et d'essayer aussi de porter ce message un peu santé par une autre discipline une autre profession que la kiné, qui est beaucoup plus spécifique, qui est essentielle, hein, mais le yoga est très complémentaire aussi pour plein d'aspects, que ce soit mental, que ce soit de la mobilité, que ce soit de suite à des blessures, de la réintégration de certaines parties du corps dans son ensemble global. En kiné, on va vraiment rééduquer une partie du corps, et c'est normal, il faut le temps de cicatrisation, tout ça, mais en yoga, on est vraiment plus dans la globalité et dans la fin de rééducation. Donc c'est vraiment par la kiné que j'ai commencé à enseigner le yoga, en me disant, en fait, il me manque une arc quand je laisse mes patients suite à des rééducations, des fois qui durent déjà 3 mois, mais en fait, j'avais l'impression que je pouvais pas les lâcher comme ça et qu'ils avaient besoin, yoga ou pas d'ailleurs, hein, des fois c'était d'autres disciplines, mais en tout cas, moi, c'est ce qui m'anime et c'est un peu le message que j'ai envie de faire passer dans le trail, parce que on est un sport d'ultra-endurance qui est magnifique, mais qui peut être aussi très dur et très exigeant en termes de blessures, de santé physique et mentale, d'intégration sociale. Et c'est toujours compliqué de trouver un équilibre parce qu'on est dans l'excès, beaucoup. Et voilà, je trouve que voilà, je pourrais simplement porter le message, mais le yoga me permet d'amener un petit peu ce message-là en essayant de faire des prises de conscience, de démocratiser un yoga qui n'est pas forcément toujours quelque chose de perché, d'assis sur son tapis non plus, qu'on peut faire très beaucoup plus adapté aux sportifs et aux trailers. Donc voilà, s'il y a bien un combat, entre guillemets, c'est pas un combat parce que il y a des gens qui feront jamais de yoga et c'est ok, il n'y a aucun problème. Franchement, je dis pas que c'est la chose révolutionnaire, mais en tout cas, je trouve que c'est un bon combo, un bon moyen de véhiculer un message, parce que tu peux être athlète et puis juste voilà, vivre ta carrière de ton côté. Et puis ouais, moi je pense que j'ai un rôle à jouer aussi en termes de santé physique, mentale, via mon expérience, donc si je peux apporter des petites pièces à cet édifice, ça m'anime beaucoup.
8: T'es pionnière un peu. Et tu disais que le monde du trail évoluait par rapport à tes débuts. Tu trouves que ça a changé, ça se médiatise plus, ça se structure. T'en penses quoi ? C'est du positif ?
9: Oui, le trail, faut savoir que c'est quand même tout récent comme sport. Je pense que ouais, à l'échelle de, par exemple, du cyclisme sur route, on a pas loin de 30 à 40 ans de retard entre guillemets, quoi. Donc oui, forcément il évolue, parce que quand on prend un sport à son début, il évolue forcément. Moi, j'ai toujours tendance à vouloir voir le positif parce que, bah voilà, en plus, c'est une discipline que j'adore et que je trouve qu'on peut encore rendre malléable et faire ce qu'on en veut si on se pose les bonnes questions au bon moment et qu'on, voilà, qu'on s'entoure des bonnes personnes et qu'on pense le sujet à plusieurs. Je pense que c'est vraiment aussi ça la clé en ce moment de l'évolution du trail. C'est vraiment essayer de rendre quelque chose de pas voir juste son nombril, quoi. Je pense que c'est une discipline qui emmène les gens, qui est exponentielle en termes de nombre de pratiquants, qui emmène beaucoup de monde en montagne dans un milieu écologiquement fragile. Oui, il y a plus d'argent, oui, c'est sûr qu'on est plus nombreux, ça se professionnalise, il y a des structures, il y a énormément de positifs, parce que moi, je suis arrivée, bah, je prends mon exemple, hein, je suis arrivée chez Salomon il y a maintenant 6 ou 7 ans, il y avait un seul kiné pour l'équipe, on était moins nombreux, mais voilà, et on était les seuls à avoir un kiné. Moi, je ne comprenais pas pourquoi on n'avait pas plus de soins, pourquoi il n'y avait pas de médecin, pourquoi il n'y avait pas de structure de santé. Donc, je prends vraiment juste uniquement la santé. Et là, maintenant, on est 6 ans plus tard, donc c'est rien, et on a un staff exceptionnel chez Salomon. Tout peut être mis en place pour préserver la santé des athlètes. Et voilà, moi, c'est les premiers retours que j'avais faits. J'ai toujours œuvré pour ça. Et là, je suis hyper contente de voir qu'en plus, ça va continuer d'évoluer. Et ne serait-ce que ça, bah ouais, c'est trop beau. Et je pense qu'en plus de ça, beaucoup d'équipes maintenant sont staffées pour la santé des athlètes beaucoup plus qu'avant. Donc il y a encore du boulot, hein, parce qu'il ne faut pas croire qu'on a les mêmes moyens que dans les équipes cyclistes pro, pour prendre l'exemple du vélo que je connais très bien, mais déjà c'est magnifique et franchement ça fait du bien, parce qu'avant on était clairement en train de se détruire sur un sport qu'on ne connaissait pas. La santé est un des exemples, il y a plein d'autres exemples, hein. Moi je serais incapable d'en vivre si les sponsors ne mettaient pas plus d'argent et que l'économie du trail, qui peut faire du mal à certains endroits, mais en tout cas nous dans le sport professionnel, on peut pas cacher que c'est quelque chose qui se structure et qui nous permet d'en vivre. Donc voilà, il y a plein de jeunes qui rêvaient de ça et qui arrivent à en vivre moi je trouve que ouais, pour le rêve d'un jeune, c'est magnifique qu'il puisse à 20 ans là commencer à vivre de ce sport qui est en plein essor et qui va continuer à construire. Donc non, énormément de positifs. Après, c'est sûr que ce que je trouve, c'est que la vitesse d'évolution est très rapide et que du coup, bah, le sport n'a pas forcément le temps de s'adapter à tout ça en termes d'écologie, en termes d'économie, en termes de tout ça. Donc, le point négatif qu'il pourrait y avoir, c'est que ça va très, très vite. Mais la société va très très vite aussi, donc et du coup bah ça peut poser des problèmes parce que ça va trop vite. Mais si ça prenait le temps que ça a pris dans le vélo par exemple, il y aurait pas de souci, il y aurait que des points positifs, je pense. Mais là ça va vite, donc voilà, on a des questions de dopage qui sont clairement pas réglées, on a plein de sujets en fait qu'on n'a pas le temps d'aborder et de traiter et de mettre de l'argent dedans parce que ça va trop vite.
0: On voit quand même que les orgas commencent à se poser des questions sur le dopage, sur l'écologie, les lumières rouges pour les frontales. Bon, ça vient petit à petit, mais c'est vrai que c'est peut-être pas dans le bon ordre finalement. Déjà ça.
9: Ouais, en fait, il y a pas d'ordre, hein. Quand tout va trop vite, tu prends les points un peu comme ils viennent et c'est un peu ça le problème. C'est que je pense que là, on est victime du succès d'un sport qui est dans une société qui en a besoin. Et voilà, donc point positif, hein, parce que les gens sortent dehors, les gens découvrent la montagne, la nature, et il y a plein de bienfaits sur la santé, mais comme ça va trop vite, bah les instances ont pas le temps de vraiment mettre en place des choses en temps et en heure, parce que ça prend du temps tout simplement, et on a beau s'inspirer d'autres sports qui ont fait les expériences, on n'a quand même pas le même sport, donc voilà, il faut l'adapter en permanence. Et ouais, ça, c'est sûr qu'il faut pas traîner, il faut s'adapter assez vite parce que ouais, je pense sinon il peut y avoir des dérives. Il y a déjà des dérives, hein, donc comme dans tous les sports, je pense qu'ils sont en pleine croissance.
0: Et t'es présente sur les réseaux, mais tu cultives quand même la discrétion. Est-ce que tu confies cette partie à un community manager ou tu t'en occupes personnellement?
9: Je dirais 50-50. Je m'occupe quand même d'une bonne partie de mes réseaux. Je me suis longtemps occupée d'une bonne partie de mes réseaux. Il y a 2 ans, j'ai pris quelqu'un pour gérer la moitié, en tout cas pour m'épauler. Je gère encore, on va dire, je suis maître encore à 100% de tout. Mais voilà, des fois, j'ai des moments où je planifie et puis c'est lui qui va écrire et poster parce que bah, moi, je suis pas dispo sur certains horaires ou des fois, j'aime bien me débloquer des semaines ou des week-ends. Ou, voilà, je suis présente, mais moi, c'est un peu on-off, quoi. Donc, des moments, je fais le taf. Puis après, j'ai des longues périodes où voilà, où je suis moins inspirée, où j'ai pas forcément le temps et pas l'énergie. Donc, voilà, j'essaye d'avoir des temps forts quand même parce que je pense qu'il y a des messages à faire passer et des choses à raconter. Et puis, bah ouais, cultiver aussi des temps faibles pour nourrir tout ça. Et ouais, je pense que c'est pas quelque chose qui est inné chez moi. Donc, ça a longtemps été problématique, entre guillemets. Et maintenant, c'est plus problématique. C'est juste qu'il faut arriver à le faire comme on a envie. Et je suis sûre que si on répond à l'algorithme et ce qui marche et que c'est l'objectif dans la vie de d'avoir plus d'abonnés, plus de vues, plus de tout ça, il faudrait que je sois beaucoup plus assidue, efficace et que je publie plus régulièrement. Ouais, moi ça me correspond pas trop donc voilà, j'essaye d'avoir des temps forts même des fois ouais un peu plus que la norme et puis des temps vraiment faibles pour me préserver et puis oui, je pense que je suis assez partisane du faut avoir quelque chose aussi à raconter de qui nous tient à cœur et qui nous ressemble. Donc, publier pour publier, des fois c'est pas forcément une stratégie qui peut marcher à part pour l'algorithme. Donc voilà, j'essaye de composer un peu avec ce que j'ai, mais ouais, maintenant j'ai une partie qui me soulage bien quand même aussi en termes d'énergie mentale.
0: On sent que tu restes authentique, hein. Je trouve que c'est ça qui caractérise quand même ce que tu postes. Tu as fait le choix il n'y a pas longtemps d'avoir un site internet, comme d'autres athlètes qui t'accompagnent aussi. Est-ce que tu peux nous expliquer pourquoi? Pourquoi c'était important?
9: Le site internet, bah encore une fois, ouais, c'était un peu. Moi, j'aime bien quand même aussi diversifier les moyens de com. Donc, comme je disais, les réseaux. Si on parle que des réseaux sociaux, c'est pas forcément la chose que j'adore. Surtout qu'on peut vraiment pas exprimer les mêmes choses que sur d'autres canaux. Donc, il y a les podcasts que j'aime bien aussi diffuser. Voilà, quand j'ai des demandes et j'essaye de les répartir, quand j'ai des choses à raconter, que ce soit pas toujours la même chose, en fonction voilà, de la philosophie du podcast, qui est un format que j'aime beaucoup parce qu'on peut développer beaucoup plus. Après, il y a la presse écrite où voilà, je commence un peu. Moi, j'adore écrire, donc c'est quelque chose que voilà, j'avais déjà commencé un peu à faire à droite à gauche sur quelques aventures. Et le site internet, ça me permettait de recenser un peu tout ça. Donc l'idée est un peu venue quand je voyais que j'avais plusieurs articles, puis quelques reportages, puis des podcasts intéressants où je savais pas trop comment tout réunir et me dire faut que je structure tout ça. J'avais aussi des gens qui me disaient oh, on trouve pas tes cours de yoga, on trouve pas tes stages. On tape Yoga Trail Camille, y a rien qui apparaît et c'est vrai que voilà, c'était pas très structuré. Donc voilà, du coup j'ai pris mon élan et j'ai créé mon site l'année dernière, voilà. Et voilà, et vraiment dans l'idée de communiquer, bon, faut que je prenne un peu plus de temps, mais plus sous forme d'écriture, de blog pour les gens qui voilà veulent prendre un peu plus le temps de lire des choses plus longues. Et puis après, c'est une belle vitrine aussi pour les partenaires qui, on dirait pas, mais on voit beaucoup ce qui est sur les réseaux et c'est sûr qu'ils aiment ça et il faut communiquer sur les réseaux pour les partenaires. Mais en fait, quelque chose de structuré avec leur image et leur visibilité sur un site internet, c'est ouais, ça fait aussi très pro. Ils sont très moteurs de ça et toujours dans cette idée de planter plein de graines un peu partout. Et moi, je me dis que ouais, je trouve ça toujours plus intéressant que de tout mettre all-in sur une seule et unique plateforme de communication. Voilà, c'était un peu ma stratégie qui me correspond aussi un peu, je pense.
0: Il est assez durable, on peut franchement y retourner, lire plus longtemps. Bon, tu attends un bébé avec Antoine. Tu te projettes déjà sur l'organisation de ton temps, de ton retour à l'entraînement, ou tu vas laisser les choses se faire à la sensation?
9: Honnêtement, je suis plutôt au jour le jour, moi. Mais là, je crois comprendre qu'il faut aussi organiser donc un mix des deux. Là,
0: Faut que
9: franchement,
0: tu
9: pour
0: prépares la chambre, hein, quand même.
9: l'instant. Ouais. Ouais, bon, après, ils y passent pas trop de temps, je crois, dans la chambre au tout début. Donc, On a un peu de temps, mais non, en fait, là, ce que je voudrais vraiment dire, c'est que je profite quand même vraiment de la grossesse et j'ai vraiment envie d'en profiter. Donc, j'essaye de pas trop anticiper parce que des fois, c'est ce qu'on a tendance à faire et du coup, on profite plus du moment présent. Donc là, j'ai la chance d'aller bien, que tout se passe bien, d'être bien entourée, de vivre de mon sport. Et en fait, je trouve que, enfin ouais, je réalise que ça n'a pas de prix en fait en étant enceinte, que c'est un confort, un luxe même, je dirais, d'être soutenue par tous mes partenaires qui vraiment ont appris la nouvelle et tous étaient hyper bienveillants et hyper contents. Pour moi, c'est un luxe bah, d'une grossesse qui peut-être se passe bien grâce à ça. Je peux maintenir aussi une activité physique, bah voilà, peut-être jusqu'au bout. Et pour le retour, ce sera impeccable, je l'espère. Et c'est vraiment une chance. Et franchement, ouais, je le dis parce que ouais, je le ressens vraiment comme ça. Et du coup, je profite à fond. En plus, là, l'été arrive, donc c'est cool, il va y avoir les copains dispo. Je vais pouvoir aussi profiter de revoir du monde que bah, des fois en pleine saison, j'ai du mal. Et puis, c'est ouais, l'été, d'habitude, c'est des moments un peu charnières où on n'est clairement pas dispo du tout. Donc là, ça va faire plaisir de passer un été vraiment cool. Donc, ouais, non, je profite surtout. Et après, bah, je pense qu'en fait, la clé, c'est que je suis déjà, ouais, en vivant de mon sport, pour moi, l'organisation, j'ai l'impression que. Ça va être un peu un test parce qu'en trail, des femmes qui n'ont pas de boulot à côté, il n'y en a pas eu beaucoup en France qui, aux États-Unis, c'est un peu plus fréquent, mais qui ont eu des enfants et qui ont essayé de revenir à haut niveau en ultra trail, je parle. Il y a des exemples, mais franchement, je sais pas comment elles faisaient parce qu'elles avaient un boulot à 40 heures semaine à côté. Donc, déjà, juste pendant la grossesse, moi, quand je vois la différence que ça peut faire, je me dis bien qu'après c'est pareil, ça va. Donc oui, un peu d'organisation, mais je suis quand même vraiment chanceuse d'avoir déjà, ouais, déjà une vie qui me permet d'avoir des temps et je pense que ça va m'aider énormément pour la suite d'être dédiée à ça, quoi.
0: Et comment tu te vois dans 10 ans, l'évolution de ta carrière sportive, yoga trail, d'autres enfants?
9: Comment je me vois dans 10 ans? Moi, j'ai toujours voulu. Enfin, ouais, c'est marrant parce que quand j'ai commencé à courir, je me suis toujours dit je veux courir le plus longtemps possible. Et que ce soit en compétition ou en aventure, courir le plus longtemps possible. J'ai aussi toujours dit que voilà, j'étais pas fan. Enfin, je voulais pas forcément des enfants à tout prix, mais que si c'était l'occasion, je voulais le faire en carrière et que je voulais pas attendre la fin de ma carrière. Donc voilà, un petit voilà de comment je me voyais il y a quelques années et puis là je vois comment ça se passe. Donc ouais, non, j'espère encore courir. C'est aussi pour ça que voilà, j'essaye d'être raisonnable sur le nombre de 100 miles par an, que j'essaye de prendre soin de ma santé, que j'essaye de comprendre les choses, de m'adapter à l'évolution du sport, de m'inspirer de gens qui m'inspirent et qui courent encore de manière ouais qui courent encore à des âges un peu plus avancés. Donc non, dans 10 ans j'espère que je courrai encore, que effectivement je pourrai courir après mon ou mes enfants en fonction de comment ça évolue et voilà. Et non, j'espère vraiment retrouver un niveau qui me permet de me faire plaisir surtout. Donc après on verra en fonction de là où je peux mettre la barre, mais voilà. Et puis ouais, je vois bah continuer yoga trail, peut-être le développer en post-carrière. C'est certainement le yoga que je vais utiliser un peu comme moyen pour reconnecter avec la kiné, pas de la kiné classique, mais vraiment cette rééducation-là par le yoga en collaboration bien sûr avec les kinés. C'est comme ça que je le vois amener encore plus de yoga dans les sports de haut niveau. C'est quelque chose que voilà, j'y travaille déjà. J'ai déjà fait plein d'interventions dans différents clubs, différentes fédés. Mais c'est encore trop peu vu. Donc, ce sera surtout ça un peu mon leitmotiv et mon combat, on va dire. Et voilà, et continuer à faire des aventures off. C'est vrai que tant qu'on aura cette liberté en ultra de faire ce qu'on veut, et les courses qui nous animent, les off, ouais, peut-être plus de off, je pense. L'année dernière, j'en avais fait un joli à la maison qui m'avait beaucoup plu. C'est des choses que j'ai envie de continuer à mettre en place. Donc, voilà, toutes ces idées.
0: Et c'est quoi ton plus grand rêve? Ça peut être un objectif sportif, perso ou pro, mais est-ce que tu as vraiment quelque chose comme ça? Bon, là, tu viens de me dire un peu dans 10 ans, bah, c'est d'arriver à faire tout ça, peut-être, tout simplement.
9: Ouais, Ouais, en vrai, moi, je suis pas. J'ai jamais eu un seul rêve. Franchement, j'ai l'impression des fois de vivre un rêve tous les jours où, tu vois, même s'il y a des périodes plus dures, bah, je sais que, ouais, moi, déjà, quand l'année dernière, quand j'ai regardé en arrière, que j'étais un peu au fond du trou, je voyais que j'avais déjà fait, en fait, un peu les rêves, les courses que j'avais envie, que je rêvais de faire aux États-Unis, en Europe, les quatre grands majeurs en 4 ans, que tout était allé très vite et que, bah, en fait, moi, ça, bah ouais, j'ai jamais rêvé d'être sportive de haut niveau. J'ai jamais rêvé de. Et puis là, ouais, en plus enceinte, j'ai des copines qui me disent, oh, mais c'est génial. Et je dis, bah ouais, en fait, c'est. Est-ce que c'était ça mon rêve que je me suis jamais autorisée et qu'en fait, je vis juste là, un rêve qui me tombe dessus. Je trouve que, ouais, j'ai jamais trop dit, je rêve de ça et je veux atteindre ça. Donc ouais, je pense que déjà là j'ai acquis beaucoup beaucoup de choses et voilà. Et après j'ai envie de retourner sur tous ces ultras. C'est vrai que moi ça c'est ces quatre grandes courses un peu majeures dans l'ultra qui m'animent beaucoup. Je veux retourner à La Réunion. J'avoue que voilà, si je regarde un peu que la performance, j'aimerais bien gagner un jour le Grand Raid parce que c'est là-bas que j'ai connu ce sport, c'est là-bas que j'ai vécu. J'adore retourner là-bas et l'énergie de l'île. Donc ouais, mais c'est juste le chemin qui va m'animer à faire ça. En vrai, ma vie sera pas réussie si j'y arrive pas. Donc voilà, je veux retourner à l'Hard Rock, je veux retourner à l'UTMB, c'est vraiment pour parler de performance. Et voilà, et après c'est peut-être juste trouver un équilibre de vie familiale et d'amener ouais, d'amener mes enfants sur un rythme de vie d'aventure, quoi.
8: Écoute, merci Camille d'avoir partagé avec nous ta skyline. On continue à te suivre avec plaisir. On vous souhaite tout le bonheur du monde. À bientôt sur les sentiers, peut-être dans la journée.
9: Ouais.
8: Merci encore.
9: Merci.
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3: C'est le grand journal du soir. Bonsoir Christophe Paget.
5: Bonsoir Romain, bonsoir à toutes et à tous.
3: À la une ce soir, le Népal et la Chine qui dépasse ce chiffre symbolique des 1000 morts dans la catastrophe de mercredi dernier.
5: Oui, et les recherches continuent pour retrouver des milliers de disparus. En ce moment, des secouristes tentent d'accéder au Népal à des tunnels situés le long d'une rivière, tunnels où sont coincés des centaines d'ouvriers qui travaillaient sur des barrages hydroélectriques. Mélissa Barra nous en dit plus dès le début de ce journal. Selon Berlin, la Russie est responsable de l'attaque au drone qui a eu lieu sur l'aéroport de Leipzig au mois d'août. L'Union européenne dit être pleinement aux côtés de l'Allemagne et l'OTAN assure qu'elle défendra ses membres contre toute menace. On verra ça à Berlin avec Pascal Thibault.
3: Autre titre, et ce sera le dossier de ce 20h, le bœuf brésilien qui est persona non grata en Europe.
5: Oui, tout comme la volaille brésilienne, décision de la Commission européenne. Bruxelles reproche au Brésil un manque de garantie sur les règles sanitaires. L'interdiction sera effective à partir de ce jeudi. Enfin, en France, Patrick Bruel annule sa tournée. Le chanteur est mis en examen pour, entre autres, viol et agression sexuelle. Plusieurs maires avaient dit leur opposition à sa venue dans leur ville.
3: Après ce grand journal du soir, on va évoquer un ouvrage qui commence à faire du bruit en France et qui s'intitule « Nous les Français ». Il tisse des liens entre des objets du quotidien, des loisirs et le vote qui est lié. Alors évidemment, l'écho est fort, on est à 8 mois de l'élection présidentielle en France. Et bien, nous en parlerons avec Paul Ackermann du quotidien suisse Le Temps. Mais pour débuter donc, le Népal et la Chine où le bilan de la crue de la semaine dernière dépasse désormais les 1000 morts.
5: Et 4500 personnes sont toujours portées disparues, les recherches continuent. Et côté Népal, les secouristes népalais et internationaux tentent d'accéder le long de la rivière Botekoshi au tunnel où sont coincés des centaines d'ouvriers qui travaillaient sur les barrages hydroélectriques. Près de 900 travailleurs sont ainsi portés disparus dans des centrales dont certaines étaient encore en cours de construction. Information donnée par l'association de producteurs d'énergie du pays. Mélissa Barra.
6: Les chances de retrouver des survivants dans les tunnels s'amenuisent. C'est dans la centrale hydroélectrique de Upper Trishuli 1 que l'on dénombre la grande majorité de travailleurs dont on est sans nouvelles. 1400 personnes se trouvaient dans ces installations quand l'avalanche a tout balayé. 600 sont toujours portés disparus. Ici et dans d'autres centrales, près d'une semaine après la catastrophe, c'est une course contre la montre qui se joue dans les tunnels. Certains atteignent 250 mètres de longueur. Bim Gautam est le directeur général de l'IPAN, l'association de producteurs indépendants d'énergie au Népal.
7: La plupart des installations sont ensevelies sous la poussière et les pierres, parfois à 30-40 mètres sous terre. À l'intérieur, il se peut qu'il ne reste plus de nourriture, d'oxygène ou d'eau. On n'a aucun contact avec eux.
6: Le Premier ministre Balendra Shah a pointé le changement climatique comme cause des crues violentes. Un facteur, explique Bim Gautam, qui poussera le secteur à repenser les centrales dans ce pays qui en compte 250.
7: Il faut revoir la conception pour que les projets soient plus durables. Où et comment construire les tunnels? Faut-il concevoir des barrages plus petits, avec des capacités moindres? En tout cas, il faut renforcer les infrastructures.
6: Selon son association, 10% de la production électrique népalaise a été touchée.
5: En Cisjordanie occupée, des colons tentent de mettre le feu à une mosquée. Selon le ministère palestinien des Affaires religieuses, un groupe de colons a tenté d'incendier la mosquée d'un village situé près de Naplouse. Ils ont laissé des graffitis en hébreu sur les murs. Depuis le début de l'année, 13 mosquées ont été profanées ou prises pour cible par l'armée israélienne ainsi que par des colons. De son côté, le Premier ministre israélien Benjamin Netanyahou affirme que ses forces ont arrêté le chef de la sécurité intérieure du Hamas lors d'une opération à Gaza. Une opération pendant laquelle l'ouest de la ville a essuyé une dizaine de frappes ainsi que des tirs de drones et fait plusieurs morts.
3: Alors on va revenir sur cette attaque au drone qui avait touché l'aéroport de Leipzig. Début août, la Russie est responsable selon Berlin.
5: Oui, selon le ministre de l'Intérieur allemand, qui rappelle que cet aéroport est une plateforme clé pour l'armée allemande et pour le soutien logistique à l'Ukraine. Réaction de la présidente de la Commission européenne, Ursula von der Leyen, l'UE est pleinement aux côtés de l'Allemagne. Le secrétaire général de l'OTAN, Mark Rutte, assure lui que l'Alliance défendra ses membres contre toute menace. Début août, un drone chargé d'explosifs avait été découvert près de plusieurs avions cargo ukrainiens. Un deuxième engin avait heurté un avion cargo quelques minutes plus tard et, selon les médias, un troisième drone avait été retrouvé 10 jours après à l'ouest de l'aéroport. À Berlin, la correspondance de Pascal Thibault.
8: Si certains responsables politiques allemands avaient très vite accusé Moscou d'être derrière cette attaque hybride qui s'ajoutait à de nombreuses autres, le ministre de l'Intérieur, d'ordinaire peu connu pour sa retenue, avait cette fois été très prudent. Alexander Dobrindt avait uniquement évoqué la possible implication de puissances étrangères. Lors d'un point de presse, il a estimé que les modes opératoires, la technique et les explosifs utilisés permettait de confirmer la responsabilité de la Russie.
9: Les enquêtes de nos services et celles de nos partenaires montrent clairement que la Russie est impliquée dans ces actes. Notre gouvernement en conclut que ce pays est responsable de l'attaque hybride menée début août sur l'aéroport de Leipzig.
8: Berlin, qui souligne sa concertation avec ses partenaires au sein de l'Union européenne et de l'OTAN, ne veut plus se contenter de l'expulsion de diplomates russes pour réagir, comme dans le passé. Le ministre des Affaires étrangères, Johannes Wadephul, aux côtés de son homologue de l'Intérieur, a annoncé la fermeture à la mi-septembre du consulat russe de Bonn et celle de la Maison de la Culture de ce pays à Berlin, accusée d'espionnage. Des sanctions individuelles seront prises contre des citoyens russes. L'Allemagne veut accentuer sa pression contre la flotte fantôme russe qui permet à Moscou de contourner les sanctions contre les exportations de pétrole. Pascal Thibault, Berlin RFI.
3: Et de Berlin à Londres, on évoque à présent la rentrée parlementaire au Royaume-Uni.
5: Et premier jour dans le grand bain pour Andy Burnham, le nouveau Premier ministre était arrivé au 10 Downing Street, au cœur de la pause estivale. Aujourd'hui, il a fait sa première déclaration avec un désir de changer de ton par rapport à son prédécesseur. À Londres, Emeline Vin.
10: La politique faite différemment, Andy Burnham a enchaîné les promesses face aux députés britanniques, à commencer par celle de l'optimisme.
11: Nous pouvons rendre cette décennie meilleure que la précédente. Nous pouvons donner de nouveaux horizons à tous et partout. Nous pouvons à nouveau faire rêver le Royaume-Uni. Nous pouvons ramener l'espoir.
10: Le nouveau Premier ministre compte également mettre à profit son expérience de maire de Manchester dans un pays ultra centralisé.
11: Pendant longtemps, notre pays n'a pas eu d'ambition pour les régions en dehors de Londres. J'ai entendu les appels transpartisans à plus de décentralisation. Ce gouvernement va entreprendre la plus grande redistribution de pouvoir qu'ait vu ce pays.
10: Dans une ambiance particulièrement enthousiaste, les partis d'opposition ont accueilli sa nomination, comme le leader des libéraux-démocrates Ed Davey.
12: J'espère sincèrement que le Premier ministre va pouvoir changer les choses, et vite, parce que nous savons à quel point les gens en ont assez. Tous les ans, il est de plus en plus dur de joindre les deux bouts. Et nous savons que les populistes et les extrémistes souhaiteraient que rien ne change, car ils en tirent profit.
10: Tous enjoignent le nouvel exécutif à mieux financer les armées britanniques, l'un des sujets qui ont fait chuter le Premier ministre précédent, Keir Starmer. Emeline Vin, Londres, RFI.
5: Keir Starmer qui lui quitte le Parlement. Le prédécesseur d'Andy Burnham annonce qu'il va se consacrer aux affaires internationales. Une élection partielle sera bientôt organisée pour le remplacer sur sa circonscription de Holborn et Saint-Pancras. Quatre projectiles viennent de frapper des villes à l'est du détroit d'Ormuz. Quatre projectiles américains. Le président américain Donald Trump promet de bombarder l'Iran bien plus durement si le pays réplique à ses dernières attaques. De leur côté, les gardiens de la révolution iranien assurent qu'ils feront regretter aux États-Unis ces nouvelles attaques près du détroit d'Ormuz.
3: Le sommet de l'organisation de coopération de Shanghai, ça se déroule au Kyrgyzstan. C'est le deuxième et dernier jour et le président iranien remercie Vladimir Poutine.
5: Oui, c'était la première rencontre entre les présidents russes et iraniens depuis le début de la guerre au Moyen-Orient. Et Massoud Pezeshkian a remercié Vladimir Poutine pour sa position dans cette guerre, parlant d'une relation stratégique, pas une relation ordinaire entre les deux pays. Selon le président iranien, la présidence iranienne plus précisément, les deux présidents ont discuté des moyens de renforcer et d'élargir leur coopération. Hier, c'était la Russie et la Chine qui s'étaient félicités de leur bonne relation. La Chine, justement, l'organisation de coopération de Shanghai se veut un contrepoids à un Occident dominé par les États-Unis, tout comme les BRICS qui se réunissent dans quelques jours en Inde. Le président chinois Xi Jinping vient d'arriver en Égypte, il était au Kyrgyzstan, il sera en Inde. Alors la Chine se voit-elle en grande architecte d'un regroupement de pays s'identifiant au sud global? La réponse du spécialiste de l'Asie, Philippe Lecor.
13: Le président chinois Xi Jinping doit participer au sommet des BRICS de New Delhi dans quelques semaines. Donc il se passe effectivement beaucoup de choses, je dirais, de Bishkek à New Delhi, en passant d'ailleurs par le Caire, puisque Xi Jinping se rend au Caire. L'Égypte fait partie également des BRICS. Donc on peut dire que si on fait le bilan de cette série de voyages du président chinois et de ces rassemblements qui sont quand même importants, je pense qu'il se passe quand même pas mal de choses qui vont quand même plutôt dans le sens d'un regroupement de pays du sud global, comme on avait pu le voir il y a un an à Pékin avec une réunion de justement de l'Organisation de coopération de Shanghai en Chine. Donc ça va dans le même sens et globalement, un an plus tard, on constate que la Chine est toujours quand même à la manœuvre.
5: Philippe Lecor avec Nicolas Falaise.
3: 18h10 en temps universel, c'est le grand journal du soir sur RFI. Avec vous Christophe Paget et cette date, jeudi prochain, à partir de jeudi prochain, le bœuf brésilien ne sera plus bienvenu en Europe.
5: Mais la Commission européenne a décidé de suspendre toutes ses importations de bœuf, mais aussi de volaille, en provenance du Brésil. La raison, Bruxelles reproche au géant sud-américain, qui est son partenaire commercial, un manque de garantie sur les règles sanitaires qu'elle impose au bétail. C'est le dossier de ce 20h. Et pour en parler, Pierre-Olivier du service économie de RFI est avec nous ce soir. Alors Pierre, dans 48 heures, terminé le bœuf brésilien en Europe.
14: Oui, en tout cas, terminer les importations de bœuf et de volaille en provenance du Brésil à partir de jeudi. Car l'UE estime que le traçage sanitaire de ces deux espèces n'est pas transparent et qu'il existe des zones d'ombre, notamment sur les médicaments qu'elles ont reçus lors de leur élevage.
5: Il n'y aura plus jamais de bœuf et de volaille en provenance du Brésil en Europe ?
14: Alors non, pas tout à fait. Bruxelles demande aux éleveurs brésiliens de se mettre en conformité sur la traçabilité avant d'autoriser une possible reprise des importations. Car depuis mai dernier, souvenez-vous, l'accord de libre-échange UE-Mercosur est entré en vigueur provisoirement, faisant du Brésil un partenaire commercial important pour les importations de viande, et cela sans droit de douane.
5: Alors provisoirement, ça veut dire que cet accord de libre-échange n'est pas définitif ?
14: Pas tout à fait encore, non. Il faut qu'il soit voté par les eurodéputés, et pour l'instant, aucune date n'a été fixée, a priori pas avant le premier semestre 2027. Et certains éleveurs européens entendent bien utiliser ce délai pour convaincre leurs représentants de tout le mal qu'ils pensent de cet accord. C'est notamment le cas des Français qui estiment que ce partenariat est injuste car eux sont soumis à des normes très strictes en matière de médicaments et de bien-être animal notamment, qui sont loin d'être les mêmes au Brésil.
5: Alors, que l'Europe suspende ses importations de bœuf en provenance du Brésil, ça va dans leur sens.
14: Alors en tout cas, ce qui est sûr, c'est que Bruxelles entend bien montrer qu'un accord de libre-échange n'est pas un chèque en blanc qui permet d'exporter automatiquement et sans contrôle. Avec cette décision, l'Europe affirme qu'elle exige une traçabilité sur l'ensemble des filières animales qui arrivent sur son sol. Mais outre l'aspect sanitaire, certains voient aussi un volet plus politique dans cette mesure. En suspendant l'importation de viande de bœuf et de volaille du Brésil, l'Europe répond directement à l'argument français selon lequel le Mercosur ouvrirait le marché à des produits qui ne respectent pas les mêmes règles. Et comme la France avait voté contre cet accord, c'est peut-être aussi un moyen concret de dire, vous voyez, Bruxelles veille au grain, donc cet accord peut être ratifié sans crainte, et autrement dit, mettre en confiance les eurodéputés sceptiques, Christophe.
5: Merci Pierre-Olivier.
3: Ça concerne également l'économie, plus d'un millier d'agriculteurs danois qui manifestent contre une loi sur les engrais.
5: Oui, ils ont défilé avec 200 tracteurs devant le Parlement du Danemark. Le projet, qui est soutenu par la majorité de la classe politique, prévoit d'encadrer les rejets d'engrais et de gaz à effet de serre par l'agriculture et la sylviculture, l'exploitation des forêts. À partir de l'an prochain, les agriculteurs recevront un quota d'émissions. Ils devront aussi reconvertir une partie de leurs terres en espaces naturels.
3: En France, c'est une conséquence des incendies de cet été. Les émissions de carbone ont augmenté.
5: Oui, selon un rapport de Copernicus, le service européen d'observation de la Terre, 1,5 million de tonnes de CO2 ont été relâchées dans l'atmosphère. Un chiffre colossal qui n'avait jamais été atteint depuis le début des mesures. C'était en 2003. Et en plus de ces émissions, en perdant ces forêts, eh bien, la France perd un important puits de carbone. Igor Strauss.
15: C'est du jamais vu. Plus de 1,5 million de tonnes de carbone ont été relâchées dans l'atmosphère depuis le début de l'année 2026. Un chiffre exceptionnel pour une saison des feux et également hors du commun. Au total, plus de 96 000 hectares ont brûlé durant l'été contre 14 000 hectares par an en moyenne. Conséquence directe, les émissions de CO2 de la France en 2026 sont 4 fois supérieures à la moyenne annuelle observée entre 2003 et aujourd'hui. Un défi majeur pour la France qui compte sur ses forêts pour accélérer la réduction de ses émissions de gaz à effet de serre pour respecter ses engagements climatiques. Mais le réchauffement de la planète, provoqué par les activités humaines, se poursuit et provoque une intensification des phénomènes climatiques extrêmes, comme les incendies, qui deviennent également plus fréquents. Or, en brûlant, les forêts, qui sont initialement une partie de la solution, deviennent inversement un problème d'envergure. La France n'est pas le seul pays confronté à ce terrible constat. Le Canada, l'Indonésie ou l'Algérie ont également connu une saison des feux exceptionnelle, rendant la lutte contre le réchauffement climatique encore plus impérieuse.
5: Igor Strauss, Patrick Bruel annule sa tournée, annonce faite par le chanteur sur...
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16: Hier, au lendemain d'une manifestation de l'opposition dont la répression...
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22: Bonjour, c'est Caroline au micro de Fréquence Luz. Nous sommes le mardi 1er septembre et voici les actualités locales. Vous le savez tous, aujourd'hui c'est la rentrée scolaire. Alors bonne rentrée! Pour commencer les actualités, nous parlons des orages qui ont perturbé le barrage de Castillon. Les violents orages du 15 août ont laissé d'importantes quantités de boue et de sédiments dans la retenue EDF du Castillon à Campan. En 24 heures, l'équivalent de 2 à 3 semaines de précipitations est tombé sur le secteur, provoquant crues et ruissellement. Les matériaux charriés ont notamment colmaté le conduit de vidange du barrage et la tuyauterie assurant le débit réservé en aval. Pour établir le fonctionnement des installations, EDF Hydro a engagé depuis hier une opération exceptionnelle. L'ouverture de la vanne de fond permettra d'évacuer les sédiments vers la retenue d'Artigues. L'opération est encadrée par un arrêté préfectoral du 28 août et menée avec plusieurs services de l'État et acteurs locaux. La gestion des sédiments ne s'arrêtera toutefois pas à cette première intervention. Une deuxième opération similaire est prévue à partir du 12 octobre et au plus tard avant le 1er novembre, au niveau du barrage d'Artigues. Un bagnéré sur le toit de l'UTMB. L'Américain Ben Diman, installé à Bagnères-de-Bigorre depuis plusieurs années, a remporté ce samedi l'ultra-trail du Mont-Blanc à Chamonix. Il a bouclé les 173 km du parcours avec environ 10 000 mètres de dénivelé positif en 18h et 58 minutes, devenant le premier coureur à passer sous la barre des 19h sur cette épreuve. Cette victoire récompense une progression déjà remarquée. En 2025, Diman avait terminé deuxième sur l'UTMB en 19h et 51 minutes. L'Américain de 33 ans s'était également illustré auparavant sur plusieurs courses majeures d'ultra-trail. Mais l'UTMB est pour lui la meilleure course qui soit, ça ne sera sûrement pas sa dernière édition et loin de là. Le collectif Cambidos Debout s'oppose encore. Le collectif Cambidos Debout, opposé au contournement routier d'AD, est également opposé au projet d'hôpital unique à Lannes. Il estime que les deux dossiers sont liés. Il dénonce une artificialisation des sols et des atteintes potentielles à la biodiversité et aux ressources en eau. Le collectif conteste notamment les mesures de compensation environnementale et estime que les conditions nécessaires à une dérogation pour la destruction d'espèces protégées ne sont pas réunies. Il questionne également la justification du nouvel hôpital, l'étude des alternatives et la transparence sur les coûts. Selon lui, le contournement d'AD pourrait favoriser davantage d'aménagements autour de l'âne. Cambidos Debout appelle donc les habitants à s'opposer simultanément aux deux projets et demande davantage de garanties sur leurs impacts environnementaux. C'est le retour du loto du patrimoine. La mission patrimoine a dévoilé sa sélection 2026. 100 projets départementaux ont été retenus en France, dont 13 en Occitanie. Dans les Hautes-Pyrénées, c'est l'église Saint-Jean-Baptiste de Mazères, à Castelnau-Brivière-Basse, qui a été sélectionnée. Cet édifice romane du XIIe siècle, classé au titre des monuments historiques depuis 1910, figure parmi les sites destinés à bénéficier d'un soutien pour leur restauration. Près de 650 candidatures avaient été déposées pour cette édition. Les montants attribués aux différents projets seront annoncés en fin d'année, en fonction des recettes des jeux Mission Patrimoine. Depuis 2018, plus de 1080 sites ont été ainsi aidés dans le cadre de ce dispositif. C'était les actualités locales de ce mardi 1er septembre. Belle écoute à tous sur Fréquence Luz et belle rentrée.
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22: À Pouy-le-Bon, dans le Gers, une petite école accueille des enfants de la maternelle au CM2 autour d'un projet pédagogique particulier. Immersion français et anglais, apprentissage par la nature, effectif réduit. Une école privée, hors contrat, qui entame sa deuxième rentrée. Nous en parlons aujourd'hui par téléphone avec Estelle Hérambert, responsable du projet. Bonjour Madame Hérambert.
0: Bonjour, merci de m'accueillir.
22: Pouvez-vous nous présenter Mon école dans les collines, donc le nom de cette petite école qui est dans le Gers. Comment est né ce projet et par qui ?
0: Ce projet a vu le jour l'année dernière. À la base, donc, nous sommes un collectif de 5 parents qui avons fait école à la maison, donc on appelle aussi instruction en famille. On a vu les lois tourner par rapport notamment à la loi sur le séparatisme. Et voilà, on s'est dit, à partir de cette contrainte, comment en faire une opportunité? Et l'idée de créer une école est née à ce moment-là. Moi, je ne connaissais absolument pas ce qu'il fallait mettre en place pour arriver à un tel projet. Donc, j'ai pris pendant un an un coach qui est spécialisé pour la création d'écoles alternatives, dite aussi officiellement école privée hors contrat. J'ai également appelé beaucoup de professeurs, d'enseignants, directeurs, directrices d'écoles alternatives en France, sur la région parisienne, sur Bordeaux, sur Lyon, sur des tas de régions, pour savoir un petit peu comment ça se passait, quelles étaient les difficultés qu'ils traversaient pour pouvoir faire quelque chose qui fonctionne dès le départ. C'est comme ça que l'idée est née. Ensuite, on a fait appel au collectif Rivage qui se trouve dans le 65 pour faire une réunion d'intelligence collective. On a invité des professeurs, des enseignants, des éducateurs, des parents pour parler de cette idée, voir s'il y avait des besoins, des demandes. Et effectivement, il y a eu beaucoup de choses qui ont été dites sur cette réunion. Donc là, maintenant, c'était il y a 2 ans. Et à partir de ce moment-là, à la fin de la journée, l'association est née. L'association qui porte le même nom, Mon école dans les collines. À partir de là, voilà, on a cherché des financements, des investisseurs pour nous accompagner dans cette aventure. Bon, on a vite été, alors pas déçus, mais on a déchanté, puisqu'effectivement, quand on est hors contrat, et ça, on est obligé de l'être quand on démarre, en fait, on a l'obligation de faire 5 ans hors contrat avant de faire une demande pour passer sous contrat. Et dès qu'on est hors contrat, on n'a droit à aucune subvention,
22: d'accord,
0: aucun financement. Donc ce qu'on a fait, on a investi nos fonds personnels pour faire déjà de repeindre une partie de l'école, pour faire des investissements concernant l'achat de matériel, de meubles, pour pouvoir mettre en place tout ce dont il y a besoin dans une école. Notre but, c'est de passer sous contrat. On a déjà fait une année, donc on n'a plus 5 ans à faire, il nous reste 4 ans, car cela viendrait vraiment consolider l'aspect économique de l'école. Il faut savoir que nous, donc on a une directrice enseignante, elle a un double emploi, donc elle a son salaire, mais avec les charges salariales et patronales, son salaire est quasiment doublé. Donc pour nous, petite structure qui avons démarré sans trésorerie, c'est difficile. Donc on a l'URSSAF qui nous accompagne aussi et qui nous font confiance, parce qu'on a eu des débuts un petit peu chaotiques. On a eu la chance d'avoir accès à un DLA et le DLA nous a permis de nous structurer. Le but de cette année, c'est vraiment la pérennité financière, puisque ça, on n'a pas réussi à l'atteindre l'année dernière. C'est vraiment quelque chose qui se fait sur la longueur de temps. Donc là, c'est pareil, il faut qu'on ait des personnes qui nous fassent confiance, qui nous accompagnent, qui nous laissent le temps de nous structurer.
22: Donc là, concrètement, on est très curieux de savoir comment ça se passe en pratique, une journée dans l'école, dans les collines.
0: Alors ça, c'est la directrice enseignante qui pourrait mieux en parler que moi. Mais ce que je peux vous dire, c'est que les journées commencent par du yoga, puisque je suis professeure de yoga pour enfants. Donc les enfants ont la chance de pratiquer le yoga dès qu'ils arrivent à l'école. Ça leur permet de se mettre en mouvement, de respirer. Et ensuite, leur journée commence avec les matières formelles. Il faut savoir que nous, donc, on a eu un agrément par l'académie pour pouvoir ouvrir cette école et qu'on suit bien sûr le socle commun des connaissances. Hein. Les attendus doivent être respectés. L'enfant n'est pas livré à lui-même à faire ce qu'il veut quand il veut, mais par contre on a une certaine liberté pédagogique qui fait que nous on part souvent à partir du besoin et de la réalité de l'enfant, de ce qu'il sait faire et de ses envies pour pouvoir appliquer le programme. Et ensuite bien sûr il y a tous les courants alternatifs qui existent, donc les plus connus, ce sont en général Maria Montessori, Freinet, Steiner, etc. Donc l'idée, c'est d'aller piocher après dans ces méthodes, des outils pour pouvoir aider l'enfant à dépasser des obstacles ou des craintes quand il en a, en fait, tout simplement. Notre autre axe fort, c'est la nature. On a la chance d'être immergé dans la nature et d'avoir une forêt à proximité. Donc les enfants ont la chance de pouvoir faire souvent école du dehors. Donc on apprend les mathématiques, on peut apprendre les maths dans la forêt, le français, tout un tas de choses en extérieur. Et un autre axe que nous avons développé, alors à notre grande surprise l'année dernière, c'est le bilinguisme. On a eu la chance d'avoir des familles anglophones qui nous ont fait confiance. Donc quand je dis anglophone, c'est 100%. Ni les enfants ni les parents ne parlent français. Mmh. Et donc c'était un sacré challenge à relever. Mais ce qu'on a vu, donc, c'est qu'on était tous en immersion en permanence dans la langue. Et on s'est aperçu que déjà les enfants arrivaient à communiquer entre eux malgré la barrière de la langue. Et à force d'être en immersion, eh bien, la langue venait naturellement. Donc l'immersion permet l'apprentissage de la langue avant de l'apprendre de façon plus théorique. C'est ce qu'on veut développer cette année. Donc il y aura bien sûr du bilinguisme parce qu'on a une nouvelle directrice enseignante cette année vu que l'ancienne est partie à la retraite, Mylène, qu'on salue, qui a fait un travail incroyable avec nous. Donc cette année, c'est Manon qui va reprendre la direction et l'enseignement et qui est bilingue. Donc on va approfondir cette ouverture culturelle, pour nous c'est très important. Et normalement en cours d'année, si le mois de janvier, il y aura aussi des cours d'occitan.
22: Très bien.
0: Voilà.
22: Vous avez déjà répondu à peu près à ma question. J'allais vous demander qu'est-ce qui avait le mieux fonctionné sur cette première année. Donc il y a ce côté d'apprentissage de la langue, d'immersion dans la langue française et dans la langue anglaise, du coup pour nos petits français. Est-ce qu'il y a d'autres choses qui ont extrêmement bien fonctionné cette année et que vous allez réitérer parce que vous vous rendez compte que c'est la meilleure méthode?
0: Oui, tout à fait. Alors nous, notre école, on est vraiment ouvert sur au niveau de l'inclusion. Donc on a des enfants avec des besoins particuliers. L'année dernière, donc on avait des enfants dyspraxiques, dysgraphiques, des HPI, des TDAH. On avait des enfants en phobie scolaire. Mm-hmm. On en a encore cette année. Et ces enfants-là, il y a besoin de mettre en place certaines choses et surtout d'individualiser le programme pour eux. Donc on a vu des enfants qui arrivaient avec certains troubles, notamment pour les enfants en phobie scolaire, avec incapacité à passer au tableau, à s'exprimer devant les autres. Un autre enfant, notamment, qui tapait avec un bâton sur la table toute la journée parce que il avait des TOC. Mm-hmm. Et on a vu qu'en mettant des choses en place tout au long de l'année, avec nos méthodes, avec aussi beaucoup de bienveillance, de l'individualisation, les troubles s'estompaient petit à petit. On a aussi des évaluations qui nous permettent de voir la progression de nos enfants, que ce soit au niveau des apprentissages ou émotionnellement. On a des enfants aussi qui venaient à l'école avec le sourire, qui repartaient avec le sourire, qui reprenaient le goût d'apprendre. Donc pour nous, cette année, c'était surtout ça l'objectif. C'était de voir si notre méthode fonctionnait et si les enfants étaient heureux de venir à l'école. Et ça, l'objectif pour nous a été atteint. Et Manon, notre nouvelle enseignante, a travaillé pour les programmes Ulysse. Donc elle a aussi, elle aussi, cette spécialité de partir des besoins de l'enfant, des besoins des enfants avec des besoins spécifiques pour amener de la pédagogie et le programme, en fait.
22: On voit souvent ce type d'école qui se développe dans des territoires ruraux, là où les écoles publiques ferment. Est-ce que vous avez l'impression que cette école que vous avez créée, c'était un véritable besoin plus par le fait qu'il manquait une école ou plus c'est un complément de ce qui peut se faire dans le public parce que vous avez des méthodes différentes?
0: Oui, alors ça, c'est une très bonne question. Je pense qu'il y a un petit peu des deux. Il y a effectivement quand même beaucoup d'écoles, de petites écoles de village qui ferment dans le Gers. On a un vaste territoire étendu, donc il faut des écoles de proximité, ça c'est important, c'est un premier point. Mais dans un deuxième point, on s'est aperçu effectivement, notamment pendant mon année de questionnement, qu'il y avait un véritable besoin sur le territoire d'avoir d'autres choix pédagogiques en fait. Vous avez les écoles privées, les écoles publiques. Mais voilà, il y a des parents qui ont des familles qui ont d'autres besoins, d'autres envies, et il faut qu'il y ait aussi ce choix-là sur le territoire. Donc nous, on se positionne vraiment comme une offre complémentaire à ce qui existe déjà sur le marché. Et on a vu notamment une famille l'année dernière arriver chez nous qui venait tout droit de Londres et qui nous a expliqué qu'avant de choisir leur maison dans le Gers, ils ont choisi l'école. Ils ont 3 enfants. Mmh. Et ils ont d'abord choisi l'école. Ils voulaient une école qui réponde spécifiquement aux besoins de leurs enfants, une école plutôt petits effectifs, esprit familial, et qui va vraiment individualiser le programme. Donc ils ont choisi d'abord l'école avant de s'implanter. Cette école peut faire venir des personnes de l'extérieur, mais peut aussi permettre à des personnes qui sont déjà là de rester là. Cette école permet de dynamiser, pour moi, le territoire.
22: Vous avez dit que petit effectif, combien d'élèves vous avez du coup dans l'école en entier ?
0: Alors l'année dernière, on était 12. On a une capacité d'accueil de 19 élèves, ça c'est l'académie qui nous donne les effectifs qu'on peut avoir par rapport à l'espace qu'il y a dans l'école, par rapport au nombre d'adultes.
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4: Nos prévisions pour ce mercredi 2 septembre selon Météo France au sein. C'est du beau temps au programme, bien ensoleillé malgré le passage de quelques bancs de nuages élevés puis la formation de quelques cumulus l'après-midi. Sinon le temps est calme, sec et plus ou moins voilé la nuit suivante. L'isotherme 0 degré est en hausse de 4400 mètres à 4800 mètres d'altitude en journée, puis ça va grimper jusqu'à 5000 mètres durant la nuit. Et les températures maximales prennent un petit essor pour atteindre jusqu'à 31 degrés en basse vallée, jusqu'à 27 degrés entre 800 et 1500 mètres d'altitude et 18 degrés vers 2500 mètres d'altitude avec un vent qui reste de tendance ouest sur les sommets, faible à parfois modéré avec un régime de brise de pente en vallée et en moyenne montagne. Voici donc pour les prévisions de ce mercredi 2 septembre.
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Salut tout le monde, bienvenue dans l'émission de Trafic de Rock. C'est la numéro 305. Vous écoutez cette émission sur Radio Païs, RDOA et Fréquence Lus. Eh bien, c'est la rentrée. Et oui, et donc on a écouté un titre qui nous vient d'un groupe qui s'appelle MR. C'est sorti sur le label Police 5 que je passe de temps en temps, de République Tchèque. Et donc c'est un album qui est paru le 12 juin dernier en Creative Commons, CC by NCND 4.0. L'album s'appelle MR2 et on vient d'écouter le titre Wabi. On continue tout de suite avec un groupe qui nous vient en fait principalement d'Australie, mais en fait ils sont un peu partout sur la planète, Hong Kong, Londres, etc. Ils s'appellent The Kind Hills. Et donc ils ont fait paraître le 1er juillet dernier un album qui s'appelle Little Epiphanies. On va écouter le titre Young and Dub. C'est de l'indie pop, sleep pop, des trucs comme ça, quoi. C'est très cool, c'est très sympa, et tout l'album est comme ça pour passer un moment tranquille.

Alors, on va rester toujours dans la pop, hein, avec un groupe que je passe de temps en temps, que j'aime bien. Ils sont d'Angleterre, donc au Royaume-Uni. C'est The Happy Somethings. Hein. Décidément, ça commence bien cette année. Et ils ont fait paraître un album le 7 août dernier qui s'appelle Health. Dose of Hope et on va écouter le titre qui s'appelle Consolation Street.

Et maintenant, nous allons partir au Canada où j'ai, alors là, j'ai trois personnes, artistes, hein, qui viennent de Toronto ou très proches. En tout cas, c'est des gens qui m'ont contacté après mon interview avec quand j'étais à Toronto avec Stella. Et donc, on va écouter en premier Route. E-Music, elle a fait paraître un single le 1er mai dernier. Donc elle est Toronto au Canada. Et on va écouter le titre qui s'appelle Another Tragic Love Story.

Et maintenant, nous allons écouter une autre songwriter. Il s'appelle, avec deux S, donc Isabelle. Elle vient de Brockville, c'est à côté de Toronto. Donc, au Canada, toujours, elle a fait paraître un single le 25 juillet 2025. C'est le plus ancien de la liste. Et on va écouter le titre qui s'appelle « Scream Out ».

On continue avec CJ Reardon de Toronto, donc toujours. Il écrit cette fois-ci sous le nom de Ida King. Il produit aussi d'autres artistes sur son label. Et donc, on va écouter de son album Ida King, paru le 7 juin dernier, le titre qui s'appelle Transhuman Child.

Alors, ce son étrange derrière, ça fait penser à un titre des Beatles qui s'amusait à passer à l'envers des bandes et qui est très connu, qui a été repris X fois. On continue avec un groupe de Québec cette fois-ci qui s'appelle Ways of Hiding. Ils ont fait paraître un double single, Endless et Bad Day, le 3 avril dernier. On va écouter le premier, donc Endless.

Et nous allons finir cette première partie avec un groupe qui nous vient de Tchéquie. Il s'appelle Gravel on the Graves. Ils ont fait paraître un album très sympa d'ailleurs, qui s'appelle Last Letters. C'est paru le 2 janvier dernier et on va écouter le titre qui s'appelle In the Radio.

Vous écoutez Trafic de Rock, c'est la numéro 305. Vous écoutez cette émission sur Radio Pays, RDWA, Fréquence Luce. Et vous avez toutes les infos, donc diffusion, podcast, etc. sur le site de l'émission radioshow.traficderock.fr. Et les playlists paraissent tous les lundis à 5h du matin. Pour la semaine, on continue avec un groupe qui s'appelle Princess. Elles sont québécoises aussi de Toronto, comme Ways of Hiding, et elles ont fait paraître, un album qui s'appelle Une autre dose de courage le 28 mai dernier. On va écouter le titre qui s'appelle Peur dans le parc.

Oui, en fait, c'est l'album doit paraître cet automne, hein, mais le titre est paru le 28 mai dernier. Voilà, on continue avec une chanteuse musicienne que j'ai déjà passée, que j'aime beaucoup, qui s'appelle J. Chanel. Elle est de Pittsburgh, en Pennsylvanie, aux États-Unis. Elle a fait paraître un single le 18 mai dernier qui s'appelle Rock Over Ring Over Sharia.

Et maintenant, nous allons écouter un titre d'un groupe, je ne sais jamais avec eux, c'est DI Contre-Attack de Barcelone en Espagne. L'album s'appelle Core pour KR, Olvidar, Repeat. Et c'est paru le 15 mai dernier en licence libre, CC by NC 4.0. On va écouter le titre qui s'appelle Broken Arrows.

On va finir cette émission avec quatre groupes différents qui viennent de trois labels français. Donc, on va commencer par Guérilla Assaut de Paris qui a produit l'album de Versus You. Ce sont des artistes du Luxembourg et le titre éponyme, donc Versus You, paru le 1er mai en CC by NC. ND 4.0, licence libre donc, et on va écouter le titre qui s'appelle Before Noon.

On va finir cette émission avec du hardcore. Maintenant, c'est un groupe Sabrosa, qui nous vient du label Coup de Couteau de France. Salut Étienne, hein, de Bordeaux d'ailleurs, et dont j'avais fait un interview super sympa. Et on va écouter, ils ont fait paraître un album qui s'appelle Above Suffering. C'est paru le 12 juin dernier. Et on va écouter le titre qui s'appelle Guilty.

Et on continue avec le label que je passe aussi de temps en temps, Dirty Slap Records de Lille. Donc en France, ils ont fait paraître un split Veto and Night Vision. C'est paru le 4 mai dernier. On va écouter en premier lieu Night Vision avec le titre qui s'appelle Small Town.

Les titres sont assez courts, hein. 1 minute 12 pour celui-ci, 1 minute 19 pour le prochain, donc c'est Veto, et on va écouter le titre qui s'appelle Poison.

Eh bien, on a un peu tout eu dans cette émission. Ça a commencé par du pop cool, et puis après un peu rock, et puis on finit par du hardcore, comme d'habitude. Eh bien, on se retrouve, nous, la semaine prochaine, même jour, même heure, sur votre radio FM préférée, Radio Païs, RDOA, ou Fréquence Lus. Pour la semaine prochaine, ce sera donc l'émission playlist de celle-ci, donc, et en deux parties, sans blabla, entre les titres. Je vous souhaite une bonne semaine et on se retrouve donc la semaine prochaine. Bye bye. Get in.

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dans ces petits vallons secrets, il y a toujours la présence d'un petit cours d'eau. Que nous traversons. Avant de progresser vers le versant est. Commence par une pente plutôt abrupte.

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Dans ces lieux sauvages. 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

j'ai rejoint la piste. 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
3: Et vous êtes bien à l'écoute de Radio France Internationale. Il est 2h ici à Paris, minuit à Dakar.
4: Thaïs Moreau.
3: Et à la une, cet accord trouvé entre le FMI et le Sénégal. Le Fonds monétaire international octroie un prêt de 2 milliards 200 millions de dollars à Dakar qui fait face à une dette colossale. Nuit de frappe entre l'Iran et les États-Unis, plusieurs pays du Golfe ciblés par des attaques de Téhéran, alors qu'une frappe américaine a tué 4 personnes en marge d'un mariage dans une ville iranienne proche du détroit d'Ormuz. Enfin, en Inde, la Cour suprême met fin aux poursuites contre les étudiants cafards qui avaient manifesté durant le mois de juillet, réclamant notamment la démission du ministre de l'Éducation en raison d'irrégularités et de fraudes dans les examens.
5: Grégoire Morelli.
3: Les négociations auront duré 3 ans. Le Fonds monétaire international et Dakar ont trouvé un accord sur un prêt de 2 milliards 200 millions d'euros. Une bouffée d'air pour le Sénégal qui se débat en ce moment avec une dette monumentale, plus de 130% du PIB. Une dette qui avait été cachée par l'administration précédente. Mais le FMI s'engage une nouvelle fois à l'aide. À Dakar, les précisions de Léa Lisa Vesteroff.
6: Cet accord doit encore être soumis à l'approbation du Fonds monétaire international à Washington. Il est corrélé aussi à l'application de mesures correctives, dit le FMI, pour éviter que des dettes publiques ne puissent être à nouveau dissimulées. Mais le principe est acté et c'est une première bouffée d'oxygène pour le Sénégal près de 3 ans après la suspension de leur dernier prêt avec le FMI. Depuis, le Sénégal est obligé de continuer à emprunter pour rembourser sa dette, mais à des taux d'intérêt de plus en plus élevés. Désormais, sur une période de 3 ans, de 2026 à 2029, le FMI devrait décaisser tous les 6 mois une tranche de ses 2,2 milliards de dollars, de l'argent qui doit à la fois aider le Sénégal à rembourser sa dette, mais aussi financer son programme de réformes économiques et financières. Mais pour que cet accord puisse être trouvé avec le FMI, le Sénégal s'est engagé à traiter sa dette pour qu'elle soit viable, c'est-à-dire remboursable. S'agit-il de renégocier les échéances de paiement auprès des banques et donc de demander une restructuration ? Non, répond le ministre de l'économie et des finances, Cher Diba, ce soir, qui botte en touche et reste flou sur la méthode, mais assure que les échéances vont continuer à être payées avec des aménagements au cas par cas. Léa Lisa Vesteroff, Dakar, RFI.
3: L'armée américaine annonce avoir achevé sa salve de frappe en Iran, assurant avoir visé notamment des sites de défense aérienne, des systèmes de radar et des moyens et installations maritimes. Le Koweït, pour sa part, dit avoir été visé par des drones et des missiles en provenance d'Iran. La Jordanie dit avoir intercepté 10 missiles balistiques tirés par la République islamique, des missiles tirés en direction de Mafraq, une des bases américaines de la région. En Iran, enfin, les secours annoncent la mort de 4 personnes victimes d'une frappe américaine à proximité du lieu où se tenait un mariage. On prend la direction du Royaume-Uni où les parlementaires faisaient leur rentrée aujourd'hui. Andy Burnham, le nouveau Premier ministre, arrivé au 10 Downing Street au cœur de l'été, a fait ce mardi donc sa première déclaration avec un désir de changer de ton par rapport à son prédécesseur à Londres. Les précisions d'Emily.